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1: Ouais, j'avais le tout le plus attendu, hein.

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1: Bonjour, comment ça va bien? En ce mardi, nous sommes à le dernier jour du mois de juin, le 30 juin. 2h30 de musique et d'infos pour vous accompagner en cette journée plutôt agréable, hein, côté température, jusqu'à 30 degrés cet après-midi, ça va, hein, bon, voilà, Tursac par exemple, dans le sud du département, c'est pas mal, c'est respirable ce matin du côté de Segonzac, hein, puisqu'on a 19 degrés, voilà. Bon, on va profiter de ces températures agréables pour quelques jours, parce que ça devrait changer après à nouveau, mais bon, on verra ça le moment venu, on va pas se prendre la tête comme ça dès le matin. Alors, des invités, comme d'hab, on ira d'abord faire un petit tour sur le marché de producteurs du mardi, à Ribérac, hein, avec Cléa et Paul, qui ont rencontré Katia, du côté de Vanxin, elle produit entre autres des œufs, elle est maraîchère également. Elle nous dira quelques mots sur sa production, ce sera 8h-5. Le rendez-vous santé de ce mardi avec Thierry Gaillot. Il est chargé de prévention à la Caisse primaire d'assurance maladie à l'occasion du dépistage du cancer du col de l'utérus. C'est au mois de juin, alors c'est vrai, ça se termine aujourd'hui, mais c'est aussi tout au long de l'année. La Caisse primaire d'assurance maladie qui organise souvent des journées dédiées à la réalisation du dépistage du cancer du col de l'utérus. C'était il y a quelques jours à Bergerac, l'occasion tout à l'heure à 8h20 d'en parler avec Thierry Gaillot. On retrouvera, autre rendez-vous, Guillaume pour l'éphéméride du sport, Eva pour l'horoscope, Thierry pour l'éphéméride, on parlera aussi de télévision avec lui, le programme télé et le retour de Money Drop. Ce sera sur M6 mais sans Laurence Boccolini. Autre rendez-vous avec Silas et Cléa pour l'agenda. Et on les retrouvera ensuite pour le rendez-vous cinéma. Voilà pour quelques-uns des temps forts, sans oublier la culture avec Mimos, bien sûr, qui commence. Le festival propose une belle vitrine pour les jeunes compagnies. Elles seront 14 à partir de demain au cœur de Périgueux. Et puis les rendez-vous dans les communes. Bref, ça fait plein de choses, alors on perd pas de temps tout de suite. D'abord, les titres de l'actu. À Montpon-Ménestérol, deux pavillons mitoyens prennent feu. Un feu de chaume à Cornac-sur-l'Isle, un feu de carton à La Cropte, un champ a pris feu après des travaux agricoles à La Chapelle Fauchée. Un accident entre une voiture et une cycliste à Port-Sainte-Foy et Pontchat. Dans l'actualité aussi, les violences sexuelles, les nouveaux rassemblements en Dordogne pour réclamer une loi intégrale. Enfin, la météo, du soleil.

0: au long de ce mardi, des températures de saison. Je vous le disais en débutant cette matinale et on va donc savourer ce temps d'été, tout simplement.
1: Et nous sommes le 30 juin aujourd'hui, nous fêtons les Martiales. Et en ce 30 juin, je pourrais vous parler de l'abolition de l'apartheid en Afrique du Sud en 1991, de la mise en service du premier chemin de fer français entre Saint-Étienne et Andrézieux en 1827, ou de Mike Tyson, le boxeur, né en 1966. Mais le 30 juin 2012, France Télécom arrête définitivement le service du Minitel après 30 ans d'activité. Au milieu des années 70, les Britanniques ont mis au point leur propre système télématique, mais il ne permettait d'écrire qu'en anglais. Une étude linguistique sur les langues issues du latin est menée et elle détermine que les diverses langues européennes totalisent 212 lettres différentes en incluant accents et autres signes. Naît alors le système Antiope qui permet de coder et de transmettre du télétexte via le réseau hertzien sur une télévision. En août 76, l'équipe de développeurs effectue une démonstration à Moscou. L'un des officiels demande si le système fonctionne via le téléphone. L'ingénieur Bernard Marty ment et dit oui. Il remet son équipe au travail. La version finale du Minitel est dans les tuyaux. Le 4 juin 82, les PTT lancent la commercialisation du Minitel. En 30 ans, le succès sera considérable. En 1996, à l'apogée, les utilisateurs peuvent avoir accès à 25 000 services, de l'annuaire en passant par la météo et la vente par correspondance via les fameux 3615. Au sommet de sa popularité, le Minitel gérera plus d'un milliard d'euros de revenus. Il ne sera supplanté que par l'arrivée d'Internet. La citation du jour est signée de Mike Tyson, né le 30 juin 1966. « Je préfère être le premier et n'avoir rien dans les poches que d'être riche et d'avoir la deuxième place. »
0: Merci. Quelques mots sur Vézuna, nouvelle chronique au cœur de cet été.

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1: Bonjour, je suis Marie, médiatrice culturelle au musée gallo-romain de Périgueux-Vézouna, responsable des publics, et je vous propose une petite découverte du lieu. On est dans une ville gallo-romaine, la cité des Pétrochores, une ville qui a été bâtie au 1er siècle par des Gaulois qui ont adopté la culture romaine. Vézouna est une ville qui faisait à peu près 80 hectares pour une population estimée entre 10 et 12 000 habitants, avec des grands monuments comme un amphithéâtre qui pouvait accueillir 20 000 spectateurs, un temple dédié à la tutelle de la ville, la déesse des Pétrochores, qu'on appelle donc Vézouna et qui a donné son nom à la ville. Nous avons également un centre civique important avec le forum romain et des thermes publics pour alimenter la ville en eau et rendre accessible l'hygiène à toute la population de la cité. C'est un site archéologique qui correspond aux vestiges d'une domus, la grande demeure dans la ville. Et en 59, lorsqu'on lance un projet de construction de HLM, les archéologues demandent une intervention et découvrent un site exceptionnel, extrêmement bien conservé sur plus d'un mètre de hauteur, des peintures murales encore en place et beaucoup, beaucoup d'objets de la vie quotidienne qui nous permet vraiment de plonger dans cette ville d'il y a plus de 2000 ans. Et un architecte mondialement connu qui a été retenu pour ce superbe projet, Jean Nouvel, bien évidemment, qui ici marque plein de points très forts dans la mise en valeur du site et de sa protection, avec ce système de verrières qui nous permet d'avoir une vision extérieure. On a cette végétation qui rentre aussi beaucoup dans l'espace et le volume du musée. Maison de 4000 m², hein, avec ce plan reflété au plafond pour que les visiteurs prennent conscience de la taille de ce bâtiment, probablement réservé à l'élite. Ce qui rend le lieu unique, c'est qu'on a construit un musée sur un site archéologique, ce qui est quand même assez rare en Europe. Beaucoup, beaucoup d'objets, comme je vous le disais, de la vie quotidienne qui nous permet vraiment de toucher à des choses qui ont été manipulées par des gallo-romains d'il y a plus de 2000 ans. On a retrouvé des graffitis sur les peintures murales qui évoquent des combats de pugilistes, des boxeurs de l'époque. Un petit alphabet, un ABCD, on peut tout à fait imaginer l'élève un peu qui fait des petites bêtises. On a des objets de parure, on a de très beaux bijoux, des bains privés, hein, bains chauds, bains tièdes, bains froids. On a des système de chauffage au sol, donc des choses quand même assez extraordinaires. Cette année, on a maintenu l'exposition temporaire L'Antiquité au coin de la rue jusqu'au 30 août. Et après, on va avoir cet été, les jeudis, des animations autour des thématiques qu'on développe dans l'exposition, donc le tissage, les jeux dans la rue, tout ce qui est le travail du bronze. On a un bronzier qui va participer à une journée le 23 juillet pour faire des démonstrations dans le parc. On va essayer tous les jeudis de l'été de programmer des animations au grand public pour découvrir ces thématiques particulières. J'aimerais qu'on arrive à inventer une machine à remonter le temps pour pouvoir découvrir réellement cette civilisation qui me fascine.
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0: Il est temps après Simple Minds que l'on retrouve, puisque c'est l'heure, Eva pour l'horoscope.
1: Pour les béliers, la tendance est au mouvement aujourd'hui. Taureau, un moment de partage ou une attention délicate vous apporte du réconfort. Gémeaux, tout s'éclaircit ce mardi, tout devient beaucoup plus clair. Cancer, une personne respecte votre silence ou votre espace. Les lions, un succès, un retour positif sur vos efforts vous redonne confiance et enthousiasme pour vos projets. Vierge, vous changez d'avis sans culpabiliser. Les balances, un geste ou une parole sincère renforce vos relations et vous rappelle l'importance des liens authentiques. Scorpion, une rentrée d'argent arrive pile au bon moment. Amis Sagittaire, une phrase dite naturellement vous réchauffe le cœur. Capricorne, vous planifiez vos actions avec méthode et précision. Verseau, votre imagination trouve un espace d'expression et vos idées surprennent agréablement votre entourage. Et pour terminer, les poissons, une personne vous propose de vous revoir ou de vous rappeler. Il est possible que vous lui plaisiez.
0: Merci, à tout à l'heure.
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7: Allez, aujourd'hui, consacrons notre chronique du jour à un athlète si important pour l'histoire olympique française, mais si méconnu du grand public. Il s'agit de Louafi Bouguera. Passionné de l'histoire des Jeux, Clément Gentil publiait un livre racontant la vie de Bouguera, intitulé tout bonnement Louafi Bouguera 1903-1959, premier français champion olympique du marathon, sorti chez les éditions L'Harmattan. On l'écoute tout de suite, Clément Gentil.
8: Alors cet ouvrage est né de ma volonté d'explorer les différents marathoniens français qui ont été médaillés aux Jeux Olympiques. Il y en a 4. Nous avons Émile Champion en 1900, Albert Corré en 1904, Louafi Bouguera en 1928 et Alain Mimoun en 1956. Louafi Bouguera, plus connu sous son surnom El Louafi, est le premier français champion olympique du marathon et a la particularité d'être originaire d'Algérie française, qui était à l'époque, comme on le sait, un département français. Louafi Bouguera a été découvert en Algérie et monté en métropole, d'abord à Marseille, puis à Paris, a couru différentes courses. Il a été champion de France du marathon en 1924. Il a participé aux Jeux Olympiques de 1924 et rebelote en 1928 où il était à nouveau champion de France et il est devenu champion olympique.
7: Non, mais on a l'impression que voilà, il y a eu Alain Mimoun donc en 1956 avec son super marathon à Melbourne sous un cagnard pas possible avec forcément ces images qui restent en tête, le dossard numéro 13 et tout ça. On a l'impression que Alain Mimoun a un petit peu éclipsé l'histoire de Bouguera. Est-ce que c'est vrai?
8: Alors c'est vrai, mais pour plusieurs raisons. Premièrement, Alain Mimoun avait un caractère bien trempé, il communiquait facilement. Et deuxièmement, il faut bien se rendre compte que les Jeux Olympiques de 1928, qui ont été désastreux pour l'athlétisme français, n'étaient pas du tout médiatisés au même niveau que ceux de Melbourne 28 ans plus tard.
7: Et ce livre-là, c'est un petit peu pour le réintégrer, le réhabiliter, ce qu'a fait Bouguera dans sa vie d'athlète?
8: Tout à fait. En fait, il n'y a eu aucune recherche effectuée sur Wafi Bouguera. Même son identité n'a jamais été connue, puisque les gens, le grand public le connaît sous son surnom d'El Wafi. Mais sa vie a été fortement romancée par différents ouvrages, mais n'a jamais été racontée. Et en même temps, de penser à l'après, dans la mesure où il est enterré dans le cimetière musulman de Bobigny. Et le maire de Bobigny a accepté ma demande à ce que la tombe soit classée et ne soit pas assujettie à redevance.
7: Et quant à nous, on se dit à demain pour de nouvelles histoires d'un jour avec Mémoire Sport.

0: Marc Lavoine, soyez les bienvenus en ce mardi 30 juin. Tout de suite, l'info, il est 7h.
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0: Les titres de cette édition avec de nombreux incendies dans le département, d'abord à Montpon-Ménestérol, mais aussi Cornillac-sur-l'Isle, La Cropte ou encore La Chapelle Fauchée. Les violences sexuelles à nouveau dans la rue. Les associations féministes se sont retrouvées pour la quatrième fois après l'affaire Liana devant le tribunal de Périgueux, Bergerac et Sarlat hier. Des arracheurs de colliers interpellés à Bordeaux. Les faits se sont déroulés en fin de semaine dernière sur le parking du centre commercial des Rives d'Arcin à Bègles. Enfin, la météo, les conditions redeviennent anticycloniques. Le soleil sera généreux tout au long de ce mardi. Bonjour, les sapeurs-pompiers de Montpon-Ménestérol et Mussidan sont intervenus pour un incendie ayant pris dans deux pavillons mitoyens et désaffectés. La quinzaine de pompiers présents a permis d'éviter la propagation du sinistre à une grange. Aucune victime n'est à déplorer. Les fortes chaleurs n'auront pas épargné la commune de Cornillac-sur-l'Isle. Un nouveau feu s'est déclaré. Les flammes ont eu le temps de ravager un demi-hectare de chaume avant que les sapeurs-pompiers interviennent. L'incendie a été maîtrisé. Un homme a provoqué un incendie hier en début d'après-midi dans la commune de La Cropte, alors qu'il brûlait des cartons dans son jardin. L'homme indique qu'il a été dépassé par le feu qui a dévoré 30 mètres carrés de champ. Il ajoute également qu'il savait que c'était une pratique interdite, mais qu'il ne pensait pas que c'était dangereux comme il avait plu la veille. De plus, il n'avait pas envie de se rendre à la déchetterie. Il a été verbalisé par les gendarmes. Sur la commune de La Chapelle Fauchée, l'étincelle provenant d'un tracteur qui faisait les foins a provoqué un incendie. Le feu a été rapidement maîtrisé par l'agriculteur. Un homme de 76 ans circulait à bord de sa voiture à Port-Sainte-Foy. Alors qu'il s'apprête à s'engager dans un rond-point, il percute l'arrière du vélo d'une cycliste de 57 ans à faible allure. La femme ne portait pas de casque et présente des égratignures au visage et au genou droit. Elle a été transportée à l'hôpital de Bergerac. Dans l'actualité, le Parlement européen a autorisé la commercialisation de nouveaux OGM sans évaluation des risques ni traçabilité obligatoire. Cette dérégulation, soutenue par la France, prive les consommateurs d'informations, alors que 92% d'entre eux souhaitent être informé. L'agriculture biologique reste garantie sans OGM, mais ces cultures sont désormais menacées par les contaminations de pollen, selon Agrobio Périgord. La Fédération nationale d'agriculture biologique pointe du doigt ce recul environnemental et exige de l'État un système d'indemnisation pour protéger les producteurs bio impactés. Conformément au cahier des charges, la bio va, elle, continuer à garantir des produits sans OGM grâce à l'étiquetage et à la traçabilité obligatoire sur les semences issues de nouvelles techniques génomiques. Ces nouveaux OGM seront donc bien toujours interdits en bio. Toujours les rendez-vous du lundi à Périgueux, Bergerac et Sarlat. Les associations féministes se sont retrouvées une nouvelle fois devant les tribunaux de notre département. Sous des drapeaux de femmes solidaires et les pancartes de la coalition féministe, les applaudissements ont crépité devant le tribunal de Périgueux où vers 19h, près de 80 personnes étaient rassemblées, femmes, hommes et enfants. C'était la quatrième fois d'affilée qu'il y avait cette mobilisation depuis la mort de Liana, suivie également à Bergerac par 70 personnes devant le tribunal, mais aussi à Sarlat. À Périgueux, le collectif a invité à se retrouver samedi, jour de marche citoyenne à Paris et dans le reste de la France. L'heure n'est pas encore définie. La vice-présidente du tribunal de Périgueux, Eva Dunant-Fouillade, a pris la parole dans la journée hier devant les marches du palais de justice de Périgueux. Entourée de magistrats, elle a fustigé le manque de moyens. Dans l'actualité également, les arracheurs de colliers interpellés près de Bordeaux. Un adolescent de 15 ans et un jeune homme de 22 ans, tous deux marocains sans abri, ont été interpellés par un équipage de la brigade anticriminalité alors qu'ils venaient d'arracher le collier que portait un septuagénaire. Les faits se sont déroulés sur le parking du centre commercial des Rives d'Arcin à Bègle. Les deux compères, déjà connus pour des faits identiques, ont été placés en garde à vue au commissariat central où ils ont été interrogés par les enquêteurs du service local de police judiciaire. Le plus âgé venait tout juste de sortir de prison 2 jours plus tôt après avoir purgé 9 mois de détention. Dans l'actualité, la chasse à l'homme se poursuit pour retrouver à Monaco le poseur de bombes. La cible était Vadim Ermolaev, un oligarque originaire d'Ukraine. L'actualité, c'est aussi ce matin cette panne d'électricité due aux fortes chaleurs qui a touché le week-end dernier le secteur de la place de la Bourse à Paris et aux alentours, qui inclut d'ailleurs le siège de l'agence France Presse. Le groupe américain Comcast se scinde en 2 entités distinctes et sépare ses activités technologiques de ses activités médias, qui comprennent le groupe audiovisuel britannique Sky et la filière NBC Universal. Dans l'actualité également, un homme a été interpellé à Cachan après la défenestration de sa compagne depuis un appartement situé au 4e étage d'un immeuble. Et tout de suite, on passe à la météo.
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0: Les conditions redeviennent anticycloniques, c'est donc du soleil et des températures agréables aujourd'hui, de saison hein, tout simplement. 19 degrés ce matin à Saint-Vincent-Jalmoutier, on ira jusqu'à 31 à Saint-Avit-Seigneur dans le courant de l'après-midi. Et ce temps agréable va perdurer jusqu'à samedi, voire dimanche. On devrait ensuite retrouver un mercure autour des 34 degrés la semaine prochaine.
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0: Bonne fête au Martial aujourd'hui, en ce 181e jour de 2026. Le soleil s'est levé à 5h50, se couchera à 21h57. C'est la fête nationale en République démocratique du Congo, ex-Zaïre. Jour de l'indépendance en 1960. La nuit de la Saint-Martial, l'abeille prend son bien ou son mal.
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0: On retrouve la musique, on va parler de télévision après Mylène Farmer, le retour notamment de Money Drop.

0: Le rendez-vous télé, tout de suite, le programme avec Thierry pour ce soir. Bonjour.
1: Bonjour, ma sélection télé pour votre soirée du mardi 30 juin sur TF1. La proposition, film avec Sandra Bullock et Ryan Reynolds sur TFX. Film réalisé par Alain Chabat. 37 000 ans avant l'ère chrétienne. Deux tribus voisines, le clan des cheveux propres et celui des cheveux sales, vivent en paix. Le quotidien des cheveux sales est rythmé par un impératif, obtenir la formule du shampoing. Sur France 3, à qui profite le doute, téléfilm. Sur W9, les 20 tubes des années 80 préférés des Français, documentaire. Jérôme Anthony retrace une décennie de succès qui ont bercé une génération et continuent d'avoir du succès aujourd'hui. Sur France 2, l'Amérique et nous, 250 ans d'amour-haine, documentaire. Le 250e anniversaire de la signature de la Déclaration d'indépendance des États-Unis d'Amérique, adoptée le 4 juillet 1776, rappelle que la France occupe une place particulière dans cet événement. Sur France 5, Enquête de santé, magazine présenté par Marina Carrère d'Ancos. Et puis sur TMC, 90 minutes, Enquête, magazine. Très belle soirée télé à tous.
0: Merci beaucoup. Le retour annoncé de Money Drop. Et ce sera sur M6. C'est une annonce qui va certainement ravir les fans de jeux télé. M6 a en effet dévoilé qu'il allait faire renaître Money Drop dans quelques mois. L'émission lancée en avril 2011 sur TF1, présentée par Laurence Boccolini, avait fait les belles heures des débuts de soirée de la chaîne durant plus de 5 ans. Guillaume Charles, qui est le directeur des programmes du groupe M6, a confié que pour son grand retour à l'antenne, Money Drop serait diffusé en avant-soirée, en alternance avec La Meilleure Boulangerie, et serait cette fois porté par Olivier Mine, qui a rejoint la 6 à la rentrée dernière. Guillaume Charles a révélé qu'il n'a pas souhaité redonner les commandes de Money Drop à Laurence Boccolini, bien que l'animatrice de 63 ans officie désormais dans le groupe M6. La chaîne, lorsqu'elle relance d'anciennes marques, aime apporter sa propre touche. M6, cela passe souvent par une nouvelle incarnation. Le directeur des programmes a tout de même assuré que Laurence Boccolini sera très présente à l'antenne la saison prochaine, puisqu'on pourra la retrouver dans la quotidienne de Cyril Hanouna et à la présentation de La Grosse Rigolade. Elle sera pleinement sur W9. Mais M6 ne lui ferme pas la porte. Elle pourrait ainsi incarner dans les prochains mois d'autres programmes sur la 6. C'est pas la première fois qu'Olivier Mine va reprendre les rênes d'une émission que les téléspectateurs avaient l'habitude de voir présentée par Laurence Boccolini. En effet, à son arrivée sur M6 en début de saison, l'animateur s'est vu confier les manettes du maillon faible, succédant donc déjà à sa consœur qui avait porté la première version du jeu, et c'était en 2001.
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1: Bonjour, c'est Silas et Cléa, on se retrouve pour vos idées de sorties.
2: Pour commencer, vendredi 3 juillet, rendez-vous à la Tour Blanche où l'association des parents d'élèves vous invite à la kermesse de l'école. À partir de 16h30, les enfants vous présenteront leur spectacle suivi d'un moment convivial au stade de foot. Vous aurez à disposition des jeux gonflables pour vos enfants, une buvette et un repas composé d'un sandwich à 3€ et une barquette de frites à 2€. Ensuite, dimanche 5 juillet, un marché de producteurs avec essentiellement une vente de produits locaux est prévu à Saint-Méard-de-Dronne. Rendez-vous à la place de l'église de 8h30 à 12h30. Vous aurez à disposition une paella à emporter. Réservation au 05 53 90 07 94. Ensuite, du 7 juillet au 29 août, vous pourrez retrouver une boutique de création artisanale à Ribérac au 13 place du Général de Gaulle, sachant que l'entrée est libre. La boutique sera ouverte du mardi au samedi de 9h à 18h et à partir du vendredi 10 juillet, tous les soirs à 18h, vous aurez à disposition un atelier vernissage.
1: Vendredi 10 juillet à Mincignac, concours de belote dans la salle au-dessus du parking, magasin Spa, organisé par l'asso Les Amis du Pain, débute à 20h45. À 19h, grillade, frites, sandwich, buvette, pâtisserie sur inscription. 30 lots à gagner en tout, d'une valeur de 3 000 €, plus grande bourriche, 40 lots à gagner. Attention, cadeau à chaque joueur, plus prix spécial dame. Samedi 11 juillet à 20h45, toujours à Mincignac, la folie du loto des vacances, animée par Lionel. 17 parties prévues, à gagner carte cadeau de 1 000 €, voyage et encore de nombreux lots. Loto bonus, maxi bingo, plus jeu du bar. À 18h, grillade, kebab, burger, frites, pâtisserie et glace. Rando de marche nocturne d'environ 9 km, près de Chalet. Départ à partir de 18h30 au local Saint-Hubert, l'ancien restaurant. Organisé par le Saint-Hubert Club Chalaisien. Une animation sur le parcours et une à l'arrivée à partir de 22h30. Prévoir lampe et gilet fluo. Possibilité de repas sans marche. Merci d'apporter vos couverts, assiettes, verres. Inscription obligatoire au 06 85 02 39 75 avant le 15 juillet car place limitée. Voilà, c'était vos idées de sortie. Vous pouvez retrouver le détail de toutes ces manifestations sur le site internet de Liberté FM et sur notre page Facebook. Si vous aussi vous organisez une manifestation et vous souhaitez communiquer sur Liberté FM, contactez-nous par mail à contact@libertefm.fr. On vous dit à très vite.
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3: Merci à tous les deux. À tout à l'heure. Elles seront 14 dûment sélectionnées pour partir à la conquête du public à partir de demain. Mimos 2026 à Périgueux, sur les places, dans les parcs. Le festival OFF offre une vitrine pour toutes les jeunes compagnies. Nathalie Hélin, qui est la directrice de l'Odyssée et de Mimos, a fait les comptes des postulants au festival OFF. Seules 14 compagnies ont été retenues pour participer à la manifestation. Alors tout commence très tôt, l'appel à candidature est lancé sur les réseaux fin novembre, clos mi-janvier. Les envois sous forme de teasers ou plus rarement de vidéos sont examinés par un comité de sélection, cirque, danse, théâtre, marionnette, peu importe, à condition que l'expression gestuelle domine. Les responsables favorisent les projets de création, les spectacles récents et ne prennent pas ceux qui tournent depuis longtemps. Le OFF offre un espace de découverte, de rencontre avec un public attentif et bienveillant. Autre critère d'importance, les spectacles sont gratuits. Les compagnies accompagnées par un organisme culturel ont déjà des références. À Périgueux, elles seront hébergées, nourries, bénéficieront d'un accompagnement technique et joueront sur les places, dans les parcs et les jardins à partir de demain. Certains artistes viendront de loin. Il y aura deux compagnies espagnoles, les Catalans de Wonderground, qui donneront deux spectacles, et Aurora Cara, acrobate et plasticienne. La compagnie des Siphonés arrivera de Belgique. La marionnettiste Agnès Marilité, déjà remarquée l'an dernier, de Lituanie. Autre retour, celui de Bacchus, prix du public 2024, qui présentera une nouvelle création, Lâcher prise. Plusieurs groupes se signaleront par leur originalité, ainsi Xuan Li, champion de freestyle, slalom sur roller, formera un duo avec une danseuse dans Reflet. Pour tous, le off offre un intérêt incontestable, le prix du public et du jury, doté respectivement de 1500 et 1000 euros, constitue un apport non négligeable pour une jeune compagnie et surtout, il lui offre une nouvelle visibilité et la possibilité de se faire plus largement connaître. Le programme complet dans les pages intérieures ce matin de vos quotidiens et notamment la Dordogne Libre ou Sud-Ouest, mais également sur le net.
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Un petit rendez-vous avant d'aller en Charente dans le journal dans un instant. Ce week-end, 5e édition des Barbezivals. Le Moyen-Âge s'invite dans le cœur historique de Barbezieux, qui se noue en théâtre vivant où chevaliers, troubadours et cracheurs de feu se donnent rendez-vous. Campement, combat, jonglerie de feu, musique ancienne, tir à l'arc. Une trentaine de compagnies promettent un week-end spectaculaire avec en point d'orgue samedi soir le spectacle La fille de l'alchimiste. Sans oublier les conférences, expositions, BD et le marché de nuit animé. C'est à Barbezieux-Saint-Hilaire pour cette 5e édition des Barbezivals.

tout d'abord la mort d'un homme dans l'incendie de son immeuble à côté de Périgueux, à Coulounier-Chamiers précisément. À Montpont-Ménestérol, deux pavillons mitoyens ont pris feu. Un feu de chaume à Cornillac-sur-l'Isle, un feu de carton à La Cropte et un champ a pris feu à la chapelle Fauché. Dans l'actualité également, un accident entre une voiture et une cycliste à Port-Sainte-Foy et Pontchâteau. Nous changerons de département pour évoquer en Charente la crise du cognac. Et puis la météo, c'est le retour de l'anticyclone. De ce fait, ce sera très agréable aujourd'hui sur le département. Bonjour. La mort d'un homme dans l'incendie de son immeuble à Coulounier-Chamiers. Cela s'est passé hier soir. Les pompiers ont été prévenus un peu après 21h. Ils sont intervenus depuis les casernes de Périgueux, Villamblard et Vert pour ce feu d'appartement dans un immeuble. Selon les secours, en plus de la personne décédée, un homme de 80 ans et une femme de 61 ans ont été légèrement intoxiqués par les fumées. Ils ont été transportés au centre hospitalier du Jarrick de Périgueux. En plus, 14 personnes n'ont pas pu rentrer chez elles et ont dû être relogées dans de la famille ou à l'hôtel. 11 habitants ont été évacués mais ont pu, rentrer chez eux. Toujours dans ce chapitre incendie, les sapeurs-pompiers de Montpont-Ménestérol et Mussidan sont intervenus pour un incendie ayant pris dans deux pavillons mitoyens et désaffectés. La quinzaine de pompiers présents a permis d'éviter la propagation du sinistre à une grange. Aucune victime n'est à déplorer. Les fortes chaleurs n'auront pas épargné Cornillac-sur-l'Isle. Un nouveau feu s'est déclaré. Les flammes ont eu le temps de ravager un demi-hectare de chaume avant que les sapeurs-pompiers interviennent. Un homme a provoqué un incendie hier après-midi dans la commune de La Cropte alors qu'il brûlait des cartons dans son jardin. L'homme indique qu'il a été dépassé par le feu qui a dévoré 30 mètres carrés de champ. Il ajoute également qu'il savait que c'était une pratique interdite mais qu'il ne pensait pas que c'était dangereux comme il avait plu la veille. De plus, il n'avait pas envie de se rendre à la déchetterie. Il a été verbalisé par les gendarmes. À la chapelle Fauché, l'étincelle provenant d'un tracteur qui faisait les foins a provoqué un incendie. Le feu a été rapidement maîtrisé par l'agriculteur. Et puis un homme de 76 ans circulait à bord de sa voiture à Port-Sainte-Foy alors qu'il s'apprête à s'engager dans un rond-point. Il percute l'arrière du vélo d'une cycliste de 57 ans à faible allure. La femme ne portait pas de casque et présente des égratignures au visage et au genou droit. Elle a été transportée à l'hôpital de Bergerac. Alors que les magistrats, suite à l'affaire Liana, dénoncent le manque de moyens alloués à la justice, les avocats, eux, s'opposent à une restriction des droits des victimes et des prévenus qui n'a, selon eux, qu'un seul but, pallier au manque de moyens. Avocats, magistrats, greffiers étaient réunis ce lundi au tribunal de Périgueux pour exposer leur mécontentement à l'occasion de la journée Justice pénale morte. Les protestations contre la loi sur la justice criminelle et sur le manque de moyens suite à l'affaire Liana se mélangent. La mobilisation n'a qu'un seul objectif pour ces gens de justice, défendre une justice capable de protéger les victimes, de juger dans les délais acceptables et de garantir les droits de tous, dénonce le communiqué de l'Union syndicale des magistrats. Le barreau de Périgueux ajoute qu'il s'associe à toutes les problématiques soulevées par l'ensemble des magistrats. Même si le projet du plaidé coupable a été retiré de la proposition de loi, d'autres thématiques font grincer des dents les avocats. Par exemple, le ministère veut généraliser les cours criminels au profit des cours d'assises, ce qui veut dire que c'est la disparition des jurys populaires et donc la fin de la justice démocratique, a rappelé hier lors de ce mouvement de protestation le bâtonnier. Les avocats dénoncent aussi la possibilité d'utiliser des données génétiques privées, souvent stockées dans d'autres pays, pour résoudre des affaires ou favoriser le jugement par visioconférence. Un mot de sport dans ce journal après l'ailier britannique Joshua

0: Lududj et l'intérieur nigérien Obinna Anikiliken. Le Boulazac Basket Dordogne poursuit son marché estival. C'est un nouvel ailier qui a été annoncé, l'Américain JT Chumate, à 2m03. Natif de l'Ohio, le joueur a fêté ses 27 ans dimanche et il a déjà fait un bref passage en France, 3 matchs avec Bourg-en-Bresse au début de la saison dernière. Depuis le mois de novembre, il a rebondi en République tchèque où il a signé 10.7, 4 rebonds et 2 passes, 2 décisives. Formé à l'université de Toledo dans l'Ohio, le basketteur est réputé pour son adresse extérieure, sa polyvalence et son intensité, assure le BBD. La crise du cognac dans l'actualité en Charente. Après des années d'euphorie, l'économie du cognac est en berne. La valeur vénale des vignes en témoigne. Après avoir dégrisé en 2023 et décroché en 2024, le marché foncier viticole local s'est effondré l'an dernier. Les prix constatés sont 2 à 4 fois moins chers qu'en 2022, nous apprennent les dernières statistiques du réseau des sociétés d'aménagement foncier et d'établissements ruraux, qu'est la SAFER de Nouvelle-Aquitaine, dévoilée en fin de semaine dernière. Les prix à l'hectare se négocient entre 15 000 et 35 000 euros selon les crus et la qualité des parcelles. Il dégringole à moins 52% en Charente, moins 57% en Charente-Maritime. Alors attention, ces chiffres portent sur un marché restreint. Seuls 1090 hectares ont changé de main lors de 390 transactions d'un montant total de 32 millions d'euros. Les surfaces vendues reculent de presque 10% et représentent moins de 1,5% du vignoble charentais. Les sommes en jeu, elles, diminuent d'un quart. La SAFER écrit dans une note de synthèse: en Charente, le marché est presque à l'arrêt. En Charente-Maritime, il y a des vignes à la vente, soit pour des raisons économiques, soit pour des départs à la retraite, mais il y a très peu de candidats pour les acquérir. Aucun cru n'est épargné. L'hectare s'est vendu en moyenne 28 000 euros en Grande Champagne, 26 000 euros en Petite Champagne, 26 000 euros en Borderie, 20 000 euros dans les fins bois et 15 000 euros dans les bons bois. La situation est assez catastrophique, notamment pour ceux ayant investi ces dernières années. Il est compliqué de déterminer un tarif. On change de valeur à peu près tous les 3 mois, tellement ça va vite à dégringoler, a déclaré à Vitesphère Sylvie Massacré, qui est la directrice de la SAFER en Charente. Dans le reste de l'actualité ce matin, l'explosion à Monaco, la chasse à l'homme se poursuit pour retrouver le poseur de bombes. La cible était Vadim Ermolaev, un oligarque originaire d'Ukraine. La Cour suprême des États-Unis a contré Donald Trump en maintenant en place une responsable de la banque centrale qu'il avait cherché à révoquer. Totalement inefficace, le gouvernement français annonce la suspension de la taxe de 2 euros sur les petits colis à partir du 1er juillet prochain. L'actualité, c'est aussi ce matin une panne d'électricité due aux fortes chaleurs qui a touché depuis la nuit de samedi à dimanche le secteur de la place de la Bourse à Paris et qui inclut le siège d'ailleurs de l'agence France Presse. Et je termine par la météo.
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0: L'anticyclone revient et de ce fait, le temps sera agréable avec du soleil et des températures de saison. On a 19 degrés ce matin à Pontero. On ira jusqu'à 31 à Razak Deime dans le courant de l'après-midi. Et ce beau temps va perdurer jusqu'à la fin de la semaine. L'indice de confiance est de 4 sur 5. Donc ce sera très beau à partir de demain. Le mercure restera toujours autour des 29-30 degrés, mais ça devrait changer la semaine prochaine avec une remontée des températures, notamment à partir de lundi prochain, indique Météo France, où l'on devrait à nouveau avoir une vague de chaleur. On ne parle pas de canicule encore.
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2: Et nous sommes le 30 juin aujourd'hui, nous fêtons les Martiales. Et en ce 30 juin, je pourrais vous parler de l'abolition de l'apartheid en Afrique du Sud en 1991, de la mise en service du premier chemin de fer français entre Saint-Étienne et Andrézieux en 1827, ou de Mike Tyson, le boxeur, né en 1966. Mais le 30 juin 2012, France Télécom arrête définitivement le service du Minitel après 30 ans d'activité. Au milieu des années 70, les Britanniques ont mis au point leur propre système télématique, mais il ne permettait d'écrire qu'en anglais. Une étude linguistique sur les langues issues du latin est menée et elle détermine que les diverses langues européennes totalisent 212 lettres différentes en incluant accents et autres signes. Naît alors le système Antiop qui permet de coder et de transmettre du télétexte via le réseau hertzien sur une télévision. En août 76, l'équipe de développeurs effectue une démonstration à Moscou. L'un des officiels demande si le système fonctionne via le téléphone. L'ingénieur Bernard Marty ment et dit oui. Il remet son équipe au travail. La version finale du Minitel est dans les tuyaux. Le 4 juin 82, les PTT lancent la commercialisation du Minitel. En 30 ans, le succès sera considérable. En 1996, à l'apogée, les utilisateurs peuvent avoir accès à 25 000 services, de l'annuaire en passant par la météo et la vente par correspondance via les fameux 3615. Au sommet de sa popularité, le Minitel gérera plus d'un milliard d'euros de revenus. Il ne sera supplanté que par l'arrivée d'Internet. La citation du jour est signée de Mike Tyson, né le 30 juin 1966. Je préfère être le premier et n'avoir rien dans les poches que d'être riche et d'avoir la deuxième place.

0: Quelques rendez-vous pour ce mardi à Ribérac, un atelier bébé lecteur, c'est à 10h à la médiathèque Jean Roux, c'est gratuit. À Saint-Aquilin, lecture partagée à 9h30 au Mikado Café, place de l'église. À Beauregard et Bassac, l'association CEP du Périgord organise une réunion d'information sur les marchés au CEP du Périgord, c'est à 14h30 et c'est à la salle des fêtes. À Périgueux, un atelier de socio-esthétique à 14h à l'espace L'Ostalet, suivi de l'atelier choral à partir de 15h. À Villemblard, l'école de cirque suisse élastique cirtrique et l'espace de vie sociale soutien, partage, évasion propose un spectacle de cirque gratuit et ouvert à tous à 19h à l'extérieur de la salle culturelle de Villemblard. Et puis une manifestation au cœur de Périgueux, c'est à 18h devant l'hôtel de ville pour protester par les partis politiques de gauche contre la venue du canon français à Périgueux en octobre prochain.
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0: Les enfoirés, c'est l'heure de l'horoscope. Eva.
1: Pour les béliers, la tendance est au mouvement aujourd'hui. Taureau, un moment de partage ou une attention délicate vous apporte du réconfort. Gémeaux, tout s'éclaircit ce mardi, tout devient beaucoup plus clair. Cancer, une personne respecte votre silence ou votre espace. Les lions, un succès, un retour positif sur vos efforts vous redonne confiance et enthousiasme pour vos projets. Vierge, vous changez d'avis sans culpabiliser. Les balances, un geste ou une parole sincère renforce vos relations et vous rappelle l'importance des liens authentiques. Scorpion, une rentrée d'argent arrive pile au bon moment. Amis Sagittaire, une phrase dite naturellement vous réchauffe le cœur. Capricorne, vous planifiez vos actions avec méthode et précision. Verseau, votre imagination trouve un espace d'expression et vos idées surprennent agréablement votre entourage. Et pour terminer, les poissons, une personne vous propose de vous revoir ou de vous rappeler. Il est possible que vous lui plaisiez.
0: Merci, on vous retrouve tout à l'heure sur Liberté FM.
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0: Les rencontres avec Katia, les œufs de Vanxin. Et c'est nos jeunes, Cléa et Paul, qui l'ont rencontré.
6: Oui, bonjour, je suis Katia du potager d'Allemand. Donc je fais du maraîchage en culture raisonnée. On n'a pas de label bio, mais c'est un choix personnel. Mais aucun traitement, pour que ce soit pour les poules comme pour les légumes.
7: Ok, d'accord. Et ça fait longtemps que vous exercez ce métier ?
6: Ça fait la 5e année. Voilà.
8: Est-ce qu'il faut faire des études particulières pour ce métier ?
6: Alors, ça c'est reconversion professionnelle et autodidacte. Mais sinon, oui, il y a des formations qui existent pour tout ce qui est maraîchage, agriculture, effectivement.
7: Et vous êtes toute seule ou vous avez des employés pour vous aider ?
6: Non, je suis toute seule, ce qui n'est pas évident du tout. C'est pour ça que mon stand est assez petit pour l'instant, parce qu'en plus, je n'ai pas de serre. Donc tout est en plein champ et c'est énormément de travail, surtout c'est maintenant le grand boom pour les légumes.
7: Donc c'est beaucoup d'organisation.
6: C'est ça, voilà.
8: Est-ce que vous aviez un métier avant de faire ça ?
6: Oui. Deux métiers en particulier. J'ai été 11 ans libraire, donc aucun rapport, et 17 ans dans les assurances.
7: Et vous vendez aussi sur place ou vous vous déplacez tout le temps en marché?
6: Non, alors là, c'est que les marchés. Le marché du vendredi à Ribérac, le mardi, le marché des producteurs à la saison, donc depuis 3 semaines, là, jusqu'à fin septembre, début octobre. Et le samedi matin, le marché de Verteillac.
8: C'est au niveau des œufs. Est-ce que vous avez plusieurs races de volailles ou...
6: Alors non, c'est que de la poule rousse, voilà, qui est dehors toute la journée, donc c'est du plein air, c'est du vrai plein air, hein, c'est pas du 20 minutes par jour, c'est du matin au soir. 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
0: Et vous pouvez retrouver Katia ce mardi matin sur le marché de producteurs de Ribérac. La pause musicale juste avant le journal, c'est tout de suite sur le 96.1 Claudio Capéo.

0: Bienvenue sur Liberté FM si vous nous rejoignez. On se mardi tout de suite le journal. Il est 8h.
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0: Voici les titres de cette édition avec tout d'abord la mort d'un homme dans l'incendie d'un appartement à Coulounier-Chamiers. Deux pavillons mitoyens ont pris feu à Montpont-Ménestérol. Un feu de chaume à Cornillac-sur-l'Isle. Un feu de carton à Lacropte. Et puis un champ a pris feu à la chapelle Fauché. Dans l'actualité, le 11 juillet, ce sera le passage du Tour de France cycliste masculin. Périgueux se prépare en attendant cette étape 100% périgourdine. En Charente, la détermination est très élevée. Les enseignants de la cité scolaire de Nérac maintiennent la pression face aux baisses de moyens. Et puis la météo, c'est le retour de l'anticyclone. Bonjour, un homme est mort dans un incendie à Coulounier-Chamiers à côté de Périgueux. Les pompiers ont été prévenus aux alentours de 21h hier soir. Ils sont intervenus depuis les casernes de Périgueux, Villamblard et Vert pour ce feu d'appartement dans un immeuble. Selon les secours, en plus de la personne décédée, un homme de 80 ans et une femme de 61 ans ont été légèrement intoxiqués par les fumées. Ils ont été transportés au centre hospitalier du Jarrec de Périgueux. En plus, 14 personnes n'ont pas pu rentrer chez elles et ont dû être relogées dans de la famille ou à l'hôtel. 11 habitants ont été évacués, mais ont pu ensuite rentrer chez eux. Les sapeurs-pompiers de Montpont-Ménestérol et Mussidan sont intervenus pour un incendie ayant pris dans deux pavillons mitoyens et désaffectés. La quinzaine de pompiers présents a permis d'éviter la propagation du sinistre à une grange. Aucune victime n'est à déplorer. Les fortes chaleurs n'auront pas épargné la commune de Cornillac-sur-l'Isle. Un nouveau feu s'est déclaré. Les flammes ont eu le temps de ravager un demi-hectare de chaume avant que les sapeurs-pompiers interviennent. L'incendie a été rapidement maîtrisé. Un homme a provoqué un incendie hier après-midi dans la commune de Lacropte alors qu'il brûlait des cartons dans son jardin. L'homme indique qu'il a été dépassé par le feu qui a dévoré 30 mètres carrés de champ. Il ajoute également qu'il savait que c'était une pratique interdite mais qu'il ne pensait pas que c'était dangereux comme il n'avait plus dimanche. De plus, il n'avait pas envie de se rendre à la déchetterie. Il a été verbalisé par les gendarmes. Sur la commune de La Chapelle Fauché, l'étincelle provenant d'un tracteur qui faisait les foins a provoqué un incendie. Le feu a été rapidement maîtrisé par l'agriculteur. Un homme de 76 ans circulait à bord de sa voiture alors qu'il s'apprête à s'engager dans un rond-point avenue de Mazières à Port-Sainte-Foy. Il percute l'arrière du vélo d'une cycliste de 57 ans à faible allure. La femme ne portait pas de casque et présente des égratignures au visage et au genou droit. Elle a été transportée à l'hôpital de Bergerac. Un mot de politique dans cette édition. Deux sièges sont à pourvoir en Dordogne pour les sénatoriales du 27 septembre prochain et le RN est sur les rangs. Le parti de Marine Le Pen a investi Guillaume Forquet de Dorne, candidat malheureux aux municipales dernières à Sarlat et désormais délégué départemental depuis avril en remplacement de la députée Florence Joubert. La campagne a démarré même si la réunion de présentation du candidat qui devait avoir lieu à la filature de Périgueux ce 28 juin a dû être annulée, faute à la canicule. Alors évidemment, les enjeux ne sont plus les mêmes que pour les municipales. Pour le jeune cadre du parti de 35 ans, conseiller économique du parti d'extrême droite, même si les questions du pouvoir des maires résonnaient déjà dans la campagne de mars dernier. Le candidat devra convaincre ses grands électeurs, puisque les sénatoriales, je le rappelle, se font au suffrage universel indirect via un collège de grands électeurs composé à 95% de maires et de conseillers municipaux. Le Tour de France, la date approche, la ville de Périgueux est prête à accueillir cyclistes et passionnés à l'occasion de la 8e étape du Tour de France, le 11 juillet, qui partira à Courtourny. La cité se met dès à présent en mode vélo avec plusieurs rendez-vous, un critérium cycliste, un jeu concours avec les commerçants à partir de demain et jusqu'au 11 juillet, une randonnée, le tour avant le tour, ce sera ce samedi avec Martine Balou, que j'aurai d'ailleurs comme invité cette semaine dans la matinale, la projection du film Les Triplettes de Belleville et le passage d'une équipe féminine professionnelle dans le cadre de Donnons des ailes au vélo. Ce sera le 10 juillet. Le 11 juillet sera une journée importante pour Périgueux et pour la Dordogne. Ce jour-là, les animations sur Périgueux débuteront dès 9h sur la scène des allées de Tourny, tandis que le public pourra suivre les animations, puis l'étape en direct sur écran géant, place du Coderre à partir de 10h. La caravane du Tour, elle, traversera la ville dès 10h50, avant l'arrivée des coureurs à 11h30. Le départ sera donné à 13h15 depuis le Courtourny. Le samedi après-midi, des animations seront proposées dans le centre-ville de Périgueux par les commerçants et la banda du Périgord, place de la Clôtre, des démonstrations de BMX freestyle et des initiations sont prévues de 17h à 19h. La soirée se poursuivra sur les quais avec des concerts à partir de 20h30. Dès le 9 juillet, mais encore plus le 11 juillet, l'accès à la ville et le stationnement seront perturbés. Des navettes gratuites seront mises en place le jour de l'événement. Le marché du samedi sera exceptionnellement annulé. 140 agents de la police nationale, des CRS, de la garde républicaine assureront la sécurité. Pour plus de renseignements, Tour de France 2026.dordogne.fr. En Lot-et-Garonne maintenant, à la suite de l'annonce d'une baisse importante de la dotation horaire pour la prochaine rentrée, les enseignants de la cité scolaire de Nérac sont mobilisés. Cette mesure entraînerait la suppression de 3 classes, une 5e, une première et une terminale. Ils poursuivent donc leurs actions auprès de la direction des services départementaux de l'éducation nationale et font des propositions pour atténuer la décision. Selon les professeurs, les parents d'élèves et les élus réunis en conseil d'administration, le constat est simple. À la rentrée, il y aura plus de 30 élèves par classe en 5e, dont des élèves ayant besoin d'être accompagnés. Pour le lycée, les emplois du temps seront difficiles à construire, tout comme le maintien du choix des spécialités. Toujours dans une logique de réduction de moyens, la hiérarchie invite également l'équipe pédagogique à revoir son offre d'options à la baisse. Les professeurs ont rencontré Alexandre Falco, le directeur académique des services de l'éducation nationale à plusieurs reprises, enchaîner plusieurs jours de grève, rédiger des bilans, des tracts et des courriers afin de maintenir des conditions d'enseignement propices à l'apprentissage des élèves et au bien-être de tous et toutes, disent-ils. Ils ont alerté l'administration sur l'arrivée de nouveaux élèves et de profils demandant un encadrement soutenu ainsi que sur les conséquences pour l'organisation pédagogique, mais n'ont toujours pas eu de retour. Une nouvelle réunion du conseil d'administration se tiendra ce mardi. La détermination des professeurs reste très élevée. Une large majorité continue d'ailleurs de déclarer qu'elle refusera la mission de professeur principal à la rentrée prochaine. Dans le reste de l'actualité ce matin, avant de parler météo d'ici quelques instants, les Français, selon un sondage, restent fortement préoccupés par l'avenir du système de retraite, mais divisés sur les remèdes qui pourraient le fortifier. Totalement inefficace, le gouvernement français annonce la suspension de la taxe de 2 euros sur les petits colis à partir du 1er juillet. La Cour suprême des États-Unis a contré Donald Trump en maintenant en place une responsable de la Banque fédérale qu'il avait cherché à révoquer. Enfin, dans l'actualité, cette explosion à Monaco, la chasse à l'homme se poursuit pour retrouver le poseur de bombes. La cible était Vadim Ermolaev, un oligarque originaire d'Ukraine. Il notamment a investi dans l'immobilier, le commerce et l'agroalimentaire.
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0: Les conditions anticycloniques reviennent, ce sera donc un temps agréable sur la Dordogne pour aujourd'hui, avec un mercure autour des 20 degrés ce matin à l'Aiguillac de Cercle et à 31 attendu à Bossé dans l'après-midi. Ce temps sec et chaud va se maintenir jusqu'à la fin de la semaine et bien au-delà, avec Météo France nous prévient d'ores et déjà une vague de chaleur à partir de lundi prochain.
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0: Merci de votre fidélité en ce 181e jour de 2026. Bonne fête au Martial. Le soleil s'est levé à 5h50, se couchera à 21h57. C'est la fête nationale en République démocratique du Congo. Enfin, le dicton de ce mardi, la nuit de la Saint-Martial. L'abeille prend son bien ou son mal.
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0: Et on retrouve la musique avec Pascal Obispo et Francis Cabrel. Et puis notre invité Thierry Gaillot ensuite.
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0: Bonjour, ma sélection télé pour votre soirée du mardi 30 juin sur TF1. La proposition, film avec Sandra Bullock et Ryan Reynolds sur TFX. Film réalisé par Alain Chabat. 37 000 ans avant l'ère chrétienne. Deux tribus voisines, le clan des cheveux propres et celui des cheveux sales, vivent en paix. Le quotidien des cheveux sales est rythmé par un impératif, obtenir la formule du shampoing. Sur France 3, à qui profite le doute? Téléfilm. Sur W9, les 20 tubes des années 80 préférés des Français. Documentaire. Jérôme Anthony retrace une décennie de succès qui ont bercé une génération et continuent d'avoir du succès aujourd'hui. Sur France 2, l'Amérique et nous, 250 ans d'amour-haine. Documentaire, le 250e anniversaire de la signature de la Déclaration d'indépendance des États-Unis d'Amérique, adoptée le 4 juillet 1776, rappelle que la France occupe une place particulière dans cet événement. Sur France 5, Enquête de santé, magazine présenté par Marina Carrère d'Ancos. Et puis sur TMC, 90 minutes, Enquête magazine. Très belle soirée télé à tous.
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2: Bonjour à tous, c'est Sylvain et Cléa. On vous présente le programme cinéma de ce mardi 30 juin.
3: Pour commencer, ce mardi 30 juin, s'attacher au cinéma La Fabrique. Vous retrouverez Dislocure Day une première fois à 15h, puis une nouvelle fois dans la soirée, cette fois-ci à 20h30. Ensuite, il est programmé Plus fort que moi à 18h. Après, direction Mussidan, où il sera diffusé La bataille de Gaulle, l'âge de fer à 19h. Et puis à Montpon-Ménestérol, où il sera retransmis L'objet du délit à 14h30.
2: Sera projeté à Ribérac au cinéma Max Linder le film Maximilien Kolb à 20h30. Du côté de Thiviers maintenant, au cinéma Leclerc est diffusé à 18h, Dislocure Day en version originale.
4: Merci beaucoup à tous les deux, on vous retrouve tout de suite pour l'agenda.
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2: Bonjour, c'est Silas et Cléa, on se retrouve pour vos idées de sortie.
3: Pour commencer, vendredi 3 juillet, rendez-vous à la Tour Blanche où l'association des parents d'élèves vous invite à la kermesse de l'école. À partir de 16h30, les enfants vous présenteront leur spectacle suivi d'un moment convivial au stade de foot. Vous aurez à disposition des jeux gonflables pour vos enfants, une buvette et un repas composé d'un sandwich à 3€ et une barquette de frites à 2€. Ensuite, dimanche 5 juillet, un marché de producteurs avec essentiellement une vente de produits locaux est prévu à Saint-Méard-de-Dronne. Rendez-vous à la place de l'église de 8h30 à 12h30. Vous aurez à disposition une paella à emporter. Réservation au 05 53 90 07 94. Ensuite, du 7 juillet au 29 août, vous pourrez retrouver une boutique de création artisanale à Ribérac, au 13 place du Général de Gaulle, sachant que l'entrée est libre. La boutique sera ouverte du mardi au samedi de 9h à 18h et à partir du vendredi 10 juillet, tous les soirs à 18h, vous aurez à disposition un atelier vernissage.
2: Vendredi 10 juillet à Mincignac, concours de belote dans la salle au-dessus du parking, magasin spa, organisé par l'asso Les Amis du Pain, débute à 20h45. À 19h, grillade, frites, sandwich, buvette, pâtisserie sur inscription. 30 lots à gagner en tout, d'une valeur de 3 000 €, plus grande bourriche, 40 lots à gagner. Attention, cadeau à chaque joueur, plus prix spécial dame. Samedi 11 juillet à 20h45, toujours à Mincignac, la folie du loto des vacances, animée par Lionel. 17 parties prévues, à gagner carte cadeau de 1 000 €, voyage et encore de nombreux lots. Loto bonus, maxi bingo, plus jeu du bar. À 18h, grillade, kebab, burger, frites, pâtisserie et glace. Rando de marche nocturne d'environ 9 km, près de Chalet. Départ à partir de 18h30 au local Saint-Hubert, l'ancien restaurant. Organisé par le Saint-Hubert Club Chalaisien, une animation sur le parcours et une à l'arrivée à partir de 22h30. Prévoir lampes et gilets fluo. Possibilité de repas sans marche. Merci d'apporter vos couverts, assiettes, verres. Inscription obligatoire au 06 85 02 39 75. Avant le 15 juillet, car place limitée. Voilà, c'était vos idées de sortie. Vous pouvez retrouver le détail de toutes ces manifestations sur le site internet de Liberté FM et sur notre page Facebook. Si vous aussi vous organisez une manifestation et vous souhaitez communiquer sur Liberté FM, contactez-nous par mail à contact@libertefm.fr. On vous dit à très vite.
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1: Notre invité à présent est au téléphone, Thierry Gaillot, bonjour.
2: Bonjour.
1: Vous êtes chargé prévention à la caisse primaire d'assurance maladie et nous allons évoquer avec vous le dépistage du cancer du col de l'utérus. Il y avait une journée dédiée à ce dépistage à Bergerac il y a quelques jours. Pour quelles raisons donc consacrer une journée à ce dépistage du cancer du col de l'utérus ?
2: Alors en fait, l'organisation de ces journées vient d'un diagnostic qui a été effectué, c'est-à-dire que beaucoup de femmes éligibles à ces dépistages ne réalisent pas pour diverses raisons, un manque de temps, le fait d'aider un aidant, d'un proche, pardon, excusez-moi. Et donc voilà, nous le but c'est vraiment de pouvoir les contacter et leur offrir sur une journée la possibilité de réaliser ce dépistage et ainsi que d'être sensibilisé sur les autres dépistages.
1: Alors ça rentre dans le cadre plus global de ce que l'on appelle juin vert. Présentez-nous le principe de ce mois juin vert. On connaît octobre rose ou encore mars bleu, mais là, juin vert, de quoi s'agit-il ?
2: Bon, en fait, ça s'inscrit dans le même objectif. Il a été décidé que le mois de juin sera consacré au dépistage du cancer du col de l'utérus. Et donc tout au long du mois de juin, diverses actions sont menées dans ce sens afin d'inciter les femmes à réaliser ce dépistage.
1: Quel type d'action ?
2: Alors des actions comme celle qui a été réalisée le 16 juin à la maison de santé de Bergerac, c'est-à-dire en collaboration avec des professionnels de santé, inviter des femmes selon divers critères, les inviter pour ce dépistage. Et également pouvoir parler d'autres thèmes avec eux, faire un peu un 360 degrés de leur dossier en termes de prévention, de dépistage, mais également d'accès aux droits. On a également tout un tas de campagnes de sensibilisation au travers d'affiches, d'actions, de campagnes d'appel réalisées par notre plateau d'appel téléphonique à Périgueux, qui selon différents critères, appelle les femmes éligibles pour leur proposer en fait de réaliser également un dépistage et surtout les sensibiliser.
1: Ce cancer du col de l'utérus touche-t-il toutes les tranches d'âge ou y a-t-il une cible pour reprendre le terme que vous utilisiez à l'instant, bien précis?
2: Alors, il peut toucher effectivement toutes les tranches d'âge, mais nous, nos actions dans le cadre du dépistage organisé du cancer du col de l'utérus, il s'adresse aux femmes de 25 à 65 ans.
1: Quelques mots sur ce cancer. Quels sont les premiers symptômes, par exemple ?
2: Alors là, on va aborder des considérations médicales. Donc, je ne vais pas m'avancer. Je ne suis pas professionnel de santé. Donc, au niveau des symptômes, je veux dire, la difficulté, c'est souvent qu'il n'y a pas de symptômes avant l'apparition de la maladie. Des lésions mettent longtemps, en fait, à apparaître. D'où l'importance du dépistage.
1: Comment se déroule ce dépistage ?
2: Alors, suite à l'invitation, les femmes se rendent à la maison de santé, sont reçues par le médecin en fait en charge d'effectuer le frottis. Le frottis est effectué, les prélèvements sont envoyés en laboratoire, sont analysés. Et à l'issue de cette analyse, les assurés reçoivent un courrier leur indiquant les résultats de ces analyses.
1: Vous évoquiez la maison de santé, je suppose que vous parlez de celle de Bergerac. Quelles sont les autres maisons de santé en Dordogne qui peuvent réaliser ce dépistage ?
2: Alors j'ai envie de dire quasiment toutes, puisque c'est une initiative qui a démarré en fait fin 2025, avec la réalisation d'une première journée à la maison de santé de Lille. Et ensuite, nous l'avons déployé sur Bergerac, c'est la troisième journée sur la maison de santé de Bergerac, et une quatrième est prévue également le 7 juillet. Nous allons également le déployer sur une maison de santé à Thiviers et une autre basée au Bugue. Et en fait, l'objectif, c'est de pouvoir le déployer sur l'ensemble du territoire, partout où l'accès à ces dépistages est difficile, avec des participations à des dépistages qui sont faibles.
1: Et toujours dans le cadre de ce mois, juin vert, ou plus largement tout au long de l'année ?
2: Alors pour nous, c'est tout au long de l'année. On fait un focus particulier sur le mois de juin, puisqu'il est dédié particulièrement à ce dépistage. En fait, tout au long de l'année, les équipes prévention de la caisse primaire, en partenariat avec les acteurs locaux, alors je vais citer l'Agence régionale de santé, le centre de régional de coordination et dépistage des cancers, les contrats locaux de santé, les communautés professionnelles territoriales de santé et diverses associations. En fait, le but, c'est de mutualiser, de coordonner nos actions, éviter de doublonner des actions sur certains territoires et de plutôt aller vers les territoires qui en ont le plus besoin.
1: Aujourd'hui, en Dordogne, quel est le pourcentage de femmes qui font ce dépistage?
2: Alors, par rapport, en fait, aux femmes éligibles, on est sur 62% des taux de réalisation de ce dépistage. Donc, on a encore une marge de progression qui est importante, puisque l'objectif idéal serait 100%.
1: Bien sûr. C'est en progression d'année en année, ou constatez-vous une stagnation, voire une régression peut-être?
2: Alors, depuis le début 2026, on observe quand même une stagnation, d'où le fait de déployer de plus en plus d'actions de prévention et de sensibilisation. On a eu une augmentation les dernières années, mais là, effectivement, il faut resensibiliser, rappeler l'importance d'effectuer ces dépistages.
1: Comme c'est le cas, par exemple, pour Octobre Rose ou Mars Bleu, là encore, il faut répéter toujours et encore ces actions et ces dépistages.
2: Tout à fait.
1: Merci beaucoup. Alors, pour celles qui n'auraient pas reçu le courrier, est-ce qu'elles peuvent tout de même se manifester?
2: Alors, en fait, si les femmes sont dans la tranche de 25 à 65 ans, l'assurance maladie leur envoie une invitation pour réaliser le dépistage. Elles peuvent retrouver l'invitation soit par courrier ou si elles trouvent un compte Amélie dans leur compte Amélie.
1: D'accord. Qui dépend de la caisse primaire d'assurance maladie.
2: Tout à fait.
1: Merci beaucoup pour Thierry Gaillot ces quelques précisions. Je vais peut-être vous laisser le soin de rappeler les prochains rendez-vous puisque vous en avez cité quelques-uns il y a quelques minutes.
2: Alors en fait, le prochain rendez-vous aura lieu le 7 juillet, mais il est réalisé uniquement en fait sur invitation. Après ciblage de notre part pour les femmes les plus éloignées en fait du système de soins.
1: D'accord. Merci pour ces quelques minutes.
2: Mais c'est moi qui vous remercie et puis n'oubliez pas que voilà, la prévention c'est extrêmement important.
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0: Il est 8h30, soyez les bienvenus.
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Voici les titres de cette édition, avec d'abord la mort d'un homme dans l'incendie d'un appartement à Coulounieix-Chamiers. Deux pavillons partis en fumée à Montpont-Ménestérol. Un champ lui a pris feu après des travaux agricoles à la chapelle Fauché. Dans l'actualité également, des amis du jeune homme mort de l'accident de moto à Sénac et Saint-Julien lui ont rendu hommage ce dimanche. Nous irons en Charente-Maritime pour parler du festival du cinéma. C'est en ce moment à La Rochelle. Et puis la météo, un temps très agréable sur le département grâce au retour de l'anticyclone. Bonjour, un homme est mort dans l'incendie d'un appartement à Coulounieix-Chamiers hier soir. Les pompiers sont intervenus depuis les casernes de Périgueux, Villamblard et Vert pour ce feu d'appartement dans un immeuble. Selon les secours, en plus de la personne décédée, un homme de 80 ans et une femme de 61 ans ont été légèrement intoxiqués par les fumées. Ils ont été transportés au centre hospitalier du Jarrick de Périgueux. En plus, 14 personnes n'ont pas pu rentrer chez elles et ont dû être relogées dans de la famille ou à l'hôtel. 11 habitants ont été évacués, mais ont pu ensuite rentrer chez eux. Les sapeurs-pompiers de Montpont-Ménestérol et Mussidan sont intervenus pour un incendie ayant pris dans deux pavillons mitoyens et désaffectés. La quinzaine de pompiers présents a permis d'éviter la propagation du sinistre à une grange. Il n'y a pas eu de blessés. Les fortes chaleurs n'ont pas épargné la commune de Cornillac. Un nouveau feu s'est déclaré. Les flammes ont eu le temps de ravager un demi-hectare de chaume avant que les pompiers interviennent. Un homme a provoqué un incendie hier après-midi à l'Acropte, alors qu'il brûlait des cartons dans son jardin. L'homme indique qu'il a été dépassé par le feu qui a dévoré 30 mètres carrés de champ. Il ajoute également qu'il savait que c'était une pratique interdite, mais qu'il ne pensait pas que c'était dangereux comme il n'avait plus dimanche. De plus, il n'avait pas envie de se rendre à la déchetterie. Il a été verbalisé par les gendarmes. Sur la commune de La Chapelle-Fauché, l'étincelle provenant d'un tracteur qui faisait les foins a provoqué un incendie. Le feu a été rapidement maîtrisé par l'agriculteur. Et puis, Port-Sainte-Foy, un homme de 76 ans circulait à bord de sa voiture alors qu'il s'apprête à s'engager dans un rond-point. Il percute l'arrière du vélo d'une cycliste de 57 ans à faible allure. La femme ne portait pas de casque et présente des égratignures au visage et au genou droit. Elle a été transportée à l'hôpital de Bergerac. Ils ont parcouru à moto les 5 kilomètres qui relient Saint-Cyprien à Mérals pour rendre hommage à leur ami 5 jours après la mort de ce jeune motard de 17 ans à Sénac et Saint-Julien. Une trentaine de ses amis lui ont rendu hommage. Ils ont tout organisé entre eux et 3 adultes et des gendarmes du Bug les ont escortés pour les guider sur la route. Ils ont parcouru 5 kilomètres à moto depuis le skatepark de Saint-Cyprien pour rejoindre le domicile des parents de ce jeune homme mort la semaine dernière, situé à Mérals. Le père de l'adolescent faisait partie du cortège avec les jeunes. Ils sont ensuite revenus devant la mairie de Saint-Cyprien pour faire une photo et lever leur casque comme un dernier hommage au jeune homme. Dans le reste de l'actualité, en Charente-Maritime, c'est un rituel du début de l'été. Le festival La Rochelle Cinéma fait la part belle au 7e art avec la projection de 200 films durant 9 jours. Longs et courts métrages d'hier et d'aujourd'hui attendent les cinéphiles avec des rétrospectives, notamment du génie du burlesque Jacques Tati, de la star hollywoodienne des années 70 Diane Keaton et du cinéaste égyptien Youssef Chahine. Des hommages seront également rendus à Nanni Moretti, cinéaste italien.

0: engagée au Roumain Christian Mongui, Palme d'Or à Cannes en 2007, ou encore à la Française Léa Missus. Une journée Javier Bardem est aussi au programme, avec 4 films projetés de l'acteur espagnol, sans oublier les ciné-concerts. Le festival des enfants avec l'animation à l'honneur, largement de quoi combler les amateurs de salles obscures, c'est jusqu'au 4 juillet. Vous pouvez avoir toutes les informations et programmations sur festival-du6larochelle.org. Dans le reste de l'actualité ce matin, totalement inefficace, le gouvernement français annonce la suspension de la taxe de 2 euros sur les petits colis à partir du 1er juillet prochain. Dans l'actualité également, la chasse à l'homme se poursuit à Monaco. Des militaires français ainsi que 2 hélicoptères ont été déployés après l'explosion d'une bombe qui visait Vadim Ermolaev, oligarque d'origine ukrainienne. Dans l'actualité également, la Cour suprême des États-Unis a contré Donald Trump en maintenant en place une responsable de la banque centrale qu'il avait cherché à révoquer.
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0: Les conditions anticycloniques reviennent, le soleil sera généreux tout au long de ce mardi avec un mercure dans les normes. 20 degrés à Montsec ce matin et pour cet après-midi 31 à Bougnag. Un mercure qui restera toujours autour des 30 degrés tout au long de cette semaine avec un soleil généreux.
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0: Je vous souhaite une excellente journée en ce mardi.
2: Et nous sommes le 30 juin aujourd'hui, nous fêtons les Martiales. Et en ce 30 juin, je pourrais vous parler de l'abolition de l'apartheid en Afrique du Sud en 1991, de la mise en service du premier chemin de fer français entre Saint-Étienne et Andrézieux en 1827, ou de Mike Tyson, le boxeur, né en 1966. Mais le 30 juin 2012, France Télécom arrête définitivement le service du Minitel après 30 ans d'activité. Au milieu des années 70, les Britanniques ont mis au point leur propre système télématique, mais il ne permettait d'écrire qu'en anglais. Une étude linguistique sur les langues issues du latin est menée et elle détermine que les diverses langues européennes totalisent 212 lettres différentes en incluant accents et autres signes. Naît alors le système Antiope qui permet de coder et de transmettre du télétexte via le réseau hertzien sur une télévision. En août 76, l'équipe de développeurs effectue une démonstration à Moscou. L'un des officiels demande si le système fonctionne via le téléphone. L'ingénieur Bernard Marty ment et dit oui. Il remet son équipe au travail. La version finale du Minitel est dans les tuyaux. Le 4 juin 82, les PTT lancent la commercialisation du Minitel. En 30 ans, le succès sera considérable. En 1996, à l'apogée, les utilisateurs peuvent avoir accès à 25 000 services, de l'annuaire en passant par la météo et la vente par correspondance via les fameux 3615. Au sommet de sa popularité, le Minitel gérera plus d'un milliard d'euros de revenus. Il ne sera supplanté que par l'arrivée d'Internet. La citation du jour est signée de Mike Tyson, né le 30 juin 1966. « Je préfère être le premier et n'avoir rien dans les poches que d'être riche et d'avoir la deuxième place. »
0: Merci beaucoup. Un anniversaire pour terminer cette éphéméride. En ce mardi, né le 30 juin 1944 à Oran, alors Algérie française, Guy Mardel, de son vrai nom Mardoché El Koubi, auteur, compositeur, chanteur français, notamment connu pour avoir représenté la France à l'Eurovision en 1965 avec la chanson « N'avoue jamais » qui se classera à la troisième place.

0: Cet été, venez découvrir les grands sites du Périgord.
1: Bonjour, je suis Marie, médiatrice culturelle au musée gallo-romain de Périgueux-Vézona, responsable des publics, et je vous propose une petite découverte du lieu. On est dans une ville gallo-romaine, la cité des Pétrochores, une ville qui a été bâtie au 1er siècle par des Gaulois qui ont adopté la culture romaine. Vézona est une ville qui faisait à peu près 80 hectares pour une population estimée entre 10 et 12 000 habitants, avec des grands monuments comme un amphithéâtre qui pouvait accueillir 20 000 spectateurs, un temple dédié à la tutelle de la ville, la déesse des Pétrochores, qu'on l'appelle donc Vézona et qui a donné son nom à la ville. Nous avons également un centre civique important avec le forum romain et des thermes publics pour alimenter la ville en eau et rendre accessible l'hygiène à toute la population de la cité. C'est un site archéologique qui correspond aux vestiges d'une domus, la grande demeure dans la ville. Et en 59, lorsqu'on lance un projet de construction de HLM, les archéologues demandent une intervention et découvrent un site exceptionnel, extrêmement bien conservé sur plus d'un mètre de hauteur, des peintures murales encore en place et beaucoup, beaucoup d'objets de la vie quotidienne qui nous permet vraiment de plonger dans cette ville d'il y a plus de 2000 ans. Et un architecte mondialement connu qui a été retenu pour ce superbe projet, Jean Nouvel, bien évidemment, qui ici marque plein de points très forts dans la mise en valeur du site et de sa protection, avec ce système de verrières qui nous permet d'avoir une vision extérieure. On a cette végétation qui rentre aussi beaucoup dans l'espace et le volume du musée. Maison de 4000 m², hein, avec ce plan reflété au plafond pour que les visiteurs prennent conscience de la taille de ce bâtiment, probablement réservé à l'élite. Ce qui rend le lieu unique, c'est qu'on a construit un musée sur un site archéologique, ce qui est quand même assez rare en Europe. Beaucoup, beaucoup d'objets, comme je vous le disais, de la vie quotidienne qui nous permet vraiment de toucher à des choses qui ont été manipulées par des gallo-romains d'il y a plus de 2000 ans. On a retrouvé des graffitis sur les peintures murales qui évoquent des combats de pugilistes, des boxeurs de l'époque. Un petit alphabet, un ABCD, on peut tout à fait imaginer l'élève un peu qui fait des petites bêtises. On a des objets de parure, on a de très beaux bijoux, des bains privés, hein, bains chauds, bains tièdes, bains froids. On a des système de chauffage au sol, donc des choses quand même assez extraordinaires. Cette année, on a maintenu l'exposition temporaire L'Antiquité au coin de la rue jusqu'au 30 août. Et après, on va avoir cet été, les jeudis, des animations autour des thématiques qu'on développe dans l'exposition, donc le tissage, les jeux dans la rue, tout ce qui est le travail du bronze. On a un bronzier qui va participer à une journée le 23 juillet pour faire des démonstrations dans le parc. On va essayer tous les jeudis de l'été de programmer des animations au grand public pour découvrir ces thématiques particulières. J'aimerais qu'on arrive à inventer une machine à remonter le temps pour pouvoir découvrir réellement cette civilisation qui me fascine.
2: Le musée Vézona à Périgueux. Tout de suite, c'est l'horoscope. Il est 9h15. Eva.
3: Pour les béliers, la tendance est au mouvement aujourd'hui. Taureau, un moment de partage ou une attention délicate vous apporte du réconfort. Gémeaux, tout s'éclaircit ce mardi, tout devient beaucoup plus clair. Cancer, une personne respecte votre silence ou votre espace. Les lions, un succès, un retour positif sur vos efforts vous redonne confiance et enthousiasme pour vos projets. Vierge, vous changez d'avis sans culpabiliser. Les balances, un geste ou une parole sincère renforce vos relations et vous rappelle l'importance des liens authentiques. Scorpion, une rentrée d'argent arrive pile au bon moment. Ami Sagittaire, une phrase dite naturellement vous réchauffe le cœur. Capricorne, vous planifiez vos actions avec méthode et précision. Verseau, votre imagination trouve un espace d'expression et vos idées surprennent agréablement votre entourage. Et pour terminer, les poissons, une personne vous propose de vous revoir ou de vous rappeler. Il est possible que vous lui plaisiez.
2: Merci Eva, à demain.
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9: Allez, aujourd'hui, consacrons notre chronique du jour à un athlète si important pour l'histoire olympique française, mais si méconnu du grand public. Il s'agit de Louafi Bouguera. Passionné de l'histoire des Jeux, Clément Gentil publiait un livre racontant la vie de Bouguera, intitulé tout bonnement « Louafi Bouguera 1903-1959, premier français champion olympique du marathon », sorti chez les éditions L'Harmattan. On l'écoute tout de suite, Clément Gentil.
10: Alors cet ouvrage est né de ma volonté d'explorer les différents marathoniens français qui ont été médaillés aux Jeux Olympiques. Il y en a 4. Nous avons Émile Champion en 1900, Albert Corret en 1904, Louafi Bouguera en 1928 et Alain Mimoun en 1956. Louafi Bouguera, plus connu sous son surnom El Louafi, est le premier français champion olympique du marathon et a la particularité d'être originaire d'Algérie française, qui était à l'époque, comme on le sait, un département français. Louafi Bouguera a été découvert en Algérie et monté en métropole, d'abord à Marseille, puis à Paris, a couru différentes courses. Il a été champion de France du marathon en 1924, il a participé aux Jeux Olympiques de 1924 et rebelote en 1928, où il était à nouveau champion de France et il est devenu champion olympique.
9: Non, mais on a l'impression que voilà, il y a eu Alain Mimoun, donc en 1956, avec son super marathon à Melbourne, sous un cagnard pas possible, avec forcément ces images qui restent en tête, le dossard numéro 13 et tout ça. On a l'impression que Alain Mimoun a un petit peu éclipsé l'histoire de Bouguera. Est-ce que c'est vrai ?
10: Alors, c'est vrai, mais pour plusieurs raisons. Premièrement, Alain Mimoun avait un caractère bien trempé, il communiquait facilement. Et deuxièmement, il faut bien se rendre compte que les Jeux Olympiques de 1928, qui ont été désastreux pour l'athlétisme français, n'étaient pas du tout médiatisés au même niveau que ceux de Melbourne 28 ans plus tard.
9: Et ce livre-là, c'est un petit peu pour le réintégrer, le réhabiliter, ce qu'a fait Bouguera dans sa vie d'athlète ?
10: Tout à fait. En fait, il n'y a eu aucune recherche effectuée sur Louafi Bouguera. Même son identité n'a jamais été connue, puisque les gens, le grand public le connaît sous son surnom d'El Louafi. Mais sa vie a été fortement romancée par différents ouvrages, mais n'a jamais été racontée. et en même temps de penser à l'après, dans la mesure où il est enterré dans le cimetière musulman de Bobigny, et le maire de Bobigny a accepté ma demande à ce que la tombe soit classée et ne soit pas assujettie à redevance.
9: Et quant à nous, on se dit à demain pour de nouvelles histoires d'un jour avec Mémoire Sport.
2: Eh bien, il y a intérêt, évidemment. Merci beaucoup. Un peu de musique, Icar, et puis après, on terminera avec...

Icar à l'instant sur Liberté FM. Quelques rendez-vous vous attendent pour cette matinée sur le 96.1. Vous allez retrouver dans un instant Christian pour Tétrapharmakos avec Christelle Veillard, maîtresse de conférence en philosophie ancienne à l'Université de Paris. Et puis, autre rendez-vous, divertimento sur un air d'harmonica, Natacha à 11h. Entre-temps, en ce mardi, Dordogne à 10h, le magazine du conseil départemental. Merci de votre fidélité. Terminons avec un artiste verteillacois, ribéracois aussi, puisqu'on le retrouve régulièrement à la médiathèque Jean Roux de Ribérac, où il était d'ailleurs pour chanter, déclamer des vers vendredi dernier, Lilaï avec les promenoirs. Merci de votre fidélité. Belle journée. Profitez du soleil et de ces températures agréables en ce moment. Lilaï.

0: 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Bonjour à toutes et à tous et bienvenue dans ce 48e épisode. Nous avons tous connu ces moments où aucune décision ne semblait pleinement satisfaisante. Faut-il dire toute la vérité lorsqu'elle risque de faire plus de mal que de bien? Faut-il obéir à la loi lorsque celle-ci paraît injuste? Peut-on trahir un ami pour sauver une communauté ou sacrifier une personne pour en sauver plusieurs? Nous appelons spontanément ces situations des cas de conscience, mais que désigne exactement cette expression? S'agit-il simplement d'une hésitation intérieure, d'un conflit psychologique entre ce que nous désirons et ce que nous devons faire, ou bien sommes-nous confrontés à quelque chose de plus profond, un véritable conflit entre deux devoirs, deux valeurs, deux exigences morales également légitimes? Pendant longtemps, la casuistique, c'est-à-dire l'étude des cas de conscience, a souffert d'une réputation ambiguë. On l'a souvent réduite à une technique de juriste ou de théologien cherchant à contourner les règles par des distinctions subtiles, au point que le mot lui-même a fini par évoquer, dans le langage courant, une certaine forme de sophistique. Mon invité d'aujourd'hui, Christelle Veillard, propose de renverser complètement cette image. Dans son livre « Cas de conscience et conflit de devoir, les origines de la casuistique d'Homère à Épictète », elle montre que cette méthode est d'abord une réflexion philosophique sur les situations où les principes moraux entrent eux-mêmes en conflit. Car il arrive que deux devoirs soient également fondés, également légitimes et pourtant impossibles à satisfaire simultanément. Le problème ne vient plus alors de notre faiblesse ou de notre ignorance, mais de la structure même de l'action morale. L'autre rapport de ce livre est historique. Nous avons tendance à associer les cas de conscience à la morale chrétienne, au manuel des confesseurs ou aux débats médiévaux. Or, Christelle Veillard montre que ces interrogations sont beaucoup plus anciennes. Elles traversent déjà les poèmes d'Homère, les tragédies grecques, les dialogues de Socrate, la pensée d'Aristote et culminent chez les stoïciens. Son ouvrage raconte ainsi une histoire de la décision morale dans l'Antiquité, comment les Grecs ont appris à penser ces situations où aucune solution n'est parfaite, où choisir revient toujours à renoncer à quelque chose et où l'expérience du dilemme nous transforme durablement. Madame Veillard, bonjour et merci beaucoup d'avoir accepté mon invitation.
1: Bonjour et merci à vous.
0: Vous êtes maîtresse de conférences, habilitée à diriger des recherches et enseigner la philosophie ancienne à l'Université Paris-Nanterre. De plus, vous êtes membre de l'Institut de recherche philosophique. Vos domaines de recherche sont d'abord histoire de la philosophie ancienne, philosophie hellénistique et plus précisément le stoïcisme et l'épicurisme, puis éthique et politique, éthique des vertus, devoirs et bienfaits, cas de conscience, de plus identité psychologique et morale, affectivité et sociabilité, et enfin réception des éthiques anciennes en philosophie contemporaine. Parmi vos ouvrages, on peut citer Les Stoïciens, paru en 2012 chez Ellipse, Les Stoïciens, le volume 2, Le Stoïcisme intermédiaire, édité aux Belles Lettres en 2015, Les Stoïciens, une philosophie de l'exigence, sortie chez Ellipse en 2017, Le Souffle de la Raison, Le Défi des Stoïciens, édité par Plon en 2023, et enfin celui dont j'ai déjà parlé dans l'introduction et qui va nous servir de fil conducteur, Cas de conscience et conflit de devoir, les origines de la casuistique d'Homère à Épictète, sorti le 7 mai dernier aux Belles Lettres. Alors, avant de remonter à l'Antiquité, il faut, Madame Veillard, que vous expliquiez à nos auditeurs ce que vous entendez exactement par cas de conscience.
1: Merci beaucoup pour cette très belle présentation. Alors, vous commencez par la question la plus difficile en réalité, puisque c'est une question de définition. Et l'objectif de mon livre était précisément d'essayer de trouver des définitions un petit peu plus correctes de tous les termes qu'on utilise, donc cas de conscience, dilemme ou conflit de devoir, en ayant l'idée que ça pouvait correspondre à des choses à peu près semblables. Donc à la fin de cet ouvrage, disons, on pourrait définir le cas de conscience comme une difficulté interne d'un individu à trouver la bonne solution, avec cette caractéristique que le cas de conscience apparaît comme vraiment un blocage pratique, c'est-à-dire une paralysie de l'agent, puisqu'il n'arrive pas finalement à se décider. Alors, je suis partie de ce phénomène en me demandant en quoi il était différent d'une simple hésitation pratique. Comme vous l'avez dit, effectivement, parfois, nous ne savons pas quoi faire. Nous hésitons entre deux chemins possibles ou entre deux objets possibles. Mais ça ne constitue pas, à proprement parler, un cas de conscience. C'est juste parce que nous n'avons pas encore décidé ou bien parce que nous n'avons pas encore tous les éléments disponibles pour décider correctement. Ou éventuellement parce que les circonstances varient et que au fil du temps on pourrait hésiter entre deux solutions possibles. Il m'a semblé que ce qu'on appelle cas de conscience ou conflit de devoir ou dilemme, ce sont des choses qui sont différentes, en tout cas ce sont des phénomènes qui sont bien différents des simples hésitations pratiques. Et donc l'objectif de mon livre, c'était d'essayer de comprendre ce qui se passait exactement. Alors pour les distinguer, ces trois termes, je suis partie du cas de conscience comme difficulté interne de l'agent. Donc, j'ai un conflit intérieur, une difficulté radicale, parce que je n'arrive plus à, disons, articuler mon propre système de valeurs. Cela m'a conduit à énoncer le cas de conscience en termes de conflit de devoir, puisque justement, ce que fait apparaître le cas de conscience, c'est que il y a un conflit à l'intérieur de moi entre deux normes que j'ai posées moi-même comme étant valides, les deux, mais qui, de fait, du fait d'une certaine circonstance, par exemple, apparaissent tout à coup comme contradictoires. Donc, il y a un conflit qui devient un conflit de normes. Et ce conflit de devoir, donc dans l'histoire en tout cas, il s'est exprimé comme dilemme. Alors, au sens habituel du terme, hein, le dilemme, c'est vraiment la même chose que le cas de conscience pour nous. Au sens historique du terme, hein, le dilemme, c'est d'abord une double proposition. C'est le fait que je peux énoncer deux propositions que je pense comme également vraies, mais qui sont en réalité incompatibles ou contradictoires. Donc, vous voyez qu'il y a une espèce de dérivation, disons, dans ma réflexion, oui, entre le conflit intérieur, qui est le cas de conscience, la mise en exergue des normes qui sont contradictoires avec le conflit de devoir, et puis ce qui fait le fond formel de ce conflit de devoir, à savoir la double proposition, qu'on appelle de manière large le dilemme.
0: Il y a une autre définition qu'il faut peut-être donner, c'est la différence entre l'éthique et la morale. Est-ce qu'il y en a une ?
1: Alors ça aussi, c'est une question extrêmement complexe. On a l'habitude de diviser, disons, ou en tout cas de distinguer l'éthique à la morale en disant que l'une serait la réflexion sur la fondation des principes qui nous meuvent et qui nous font agir de manière morale. Tandis que l'autre serait une sorte de réservoir de tous les de toutes les valeurs que nous avons pu ériger comme des valeurs légitimes. Alors parfois même on a une définition un petit peu contraire. Donc parfois on dit que l'éthique c'est la réflexion sur la fondation des principes, tandis que la morale c'est l'ensemble de ces principes ou de ces résultats moraux. Et puis parfois, on a l'idée que c'est plutôt le contraire. Moi, ce que je maintiendrais comme différence, effectivement, c'est que, j'aurais posé que la morale, c'est l'ensemble de nos valeurs qui sont établies comme étant ou comme correspondant à ce qui est le bien. Mmh. Et l'éthique, c'est une réflexion sur la fondation de ces valeurs.
0: Alors, cette morale ou cette éthique peut avoir différents fondements. Elle peut être d'ordre religieuse, d'ordre étatique ou même familial.
1: Alors, tout à fait. Donc là, l'intérêt du passage par les stoïciens, hein, comme vous l'avez vu, mon champ de spécialité, c'est d'abord le stoïcisme. Oui. Et l'avantage des stoïciens, c'est qu'ils ont bien délimité les différentes sphères à l'intérieur desquelles nous avons à nous mouvoir. Donc, ils établissent ce qu'ils appellent des cercles concentriques. Donc, l'individu est, pour ainsi dire, au milieu d'un certain nombre de cercles et au milieu avec sa faculté de juger. C'est ça qui est intéressant. Mmh. Et sa faculté de juger, elle va venir trancher sur tous ces cercles concentriques. Donc, le cercle le plus étroit, c'est ce qui concerne mon existence la plus directe, avec un premier devoir qui serait le devoir de conserver son existence. Et puis, on a des cercles de plus en plus larges. Donc, d'abord, le cercle restreint des enfants, de l'époux, de la femme, de la famille, des cousins. Ensuite, le cercle un peu plus étendu de la cité dans laquelle nous habitons, du village ou de la cité. Mmh. Et puis, éventuellement, celui de la nation. Et enfin, disent les stoïciens, le cercle élargi de la cosmopolis, donc la totalité du monde, donc la cité cosmique dans laquelle tous les hommes habitent, donc le monde comme cité cosmique. Et puis, à l'intérieur de cette configuration stoïcienne, disons, nous avons une cohabitation entre les dieux et les hommes, puisque les dieux sont posés, ou le dieu est posé comme un principe rationnel qui va venir nous aider à ordonner les différents cercles, pour le dire de cette façon un peu ramassée. Donc, les stoïciens, ayant posé ces différents cercles concentriques, vont définir des devoirs qui correspondent à chaque sphère d'existence, donc la sphère affective, la sphère politique, la sphère philanthropique. Et évidemment, parfois, hein, c'est ce que vous avez rappelé au début, bah, parfois, justement, il y a des conflits entre ces différentes sphères. Donc, que se passe-t-il si j'ai à choisir entre la vie de mon enfant et puis le sacrifice que je dois faire pour la patrie ou pour la nation? C'est une configuration, disons, éthique spécifique qui permet de faire apparaître des conflits de devoirs et de montrer pourquoi il y a conflit.
0: Alors, revenons peut-être au terme de casuistique, qui naît finalement assez tardive, puisqu'elle serait du XIIe siècle, si je ne m'abuse, et cette casuistique a souvent mauvaise réputation. Pouvez-vous nous dire pourquoi ?
1: Alors, effectivement, la casuistique, elle est d'abord rattachée, disons, à la tradition chrétienne ou jésuite. Elle est d'abord l'étude des cas ou le raisonnement par cas. Donc, le premier sens qui est le sien, c'est l'étude des cas ou le raisonnement par cas, avec l'idée que, justement, je peux disposer d'une règle morale, mais cette règle peut ou pas s'appliquer en fonction des cas, c'est-à-dire en fonction des circonstances. Par exemple, la règle du jeûne, qui est, disons, énoncée par la plupart des religions, indique qu'on doit jeûner à une certaine date, pendant un certain nombre de jours, selon certaines règles établies, en s'abstenant de telle ou telle forme d'aliments ou de boissons. Et pourtant, on arrive assez vite à l'idée que ces règles ne sont pas pertinentes dans certains cas, par exemple pour les enfants, ou pour les malades, ou pour les vieillards. Et donc, il est nécessaire de les assouplir ou d'en assouplir l'application, la raison pour laquelle, justement, donc les manuels de casuistique se sont attachés à décrire tous les cas dans lesquels la règle ne pouvait pas s'appliquer. On voit tout de suite, assez rapidement, finalement, qu'on peut aussi jouer à ce jeu de l'infraction à la règle assez loin. Au fond, y a-t-il même des moments où il faut appliquer la règle ou bien est-ce que j'ai toujours une bonne raison de ne pas appliquer la règle ? Assez rapidement, donc, ces manuels de casuistique ont été accusés de favoriser le laxisme, c'est-à-dire de nous présenter tout un tas de bonnes raisons de ne pas appliquer la règle du jeûne, d'abord, et puis toutes les autres règles possibles. Donc, le laxisme, c'est finalement le fait de dire que la règle ne s'applique pas de manière absolue, s'applique en fonction des cas, et donc, éventuellement, on peut toujours trouver une bonne manière ou une bonne raison de faire infraction à la règle, de sorte qu'elle n'a plus vocation à être au sens fort une règle.
0: Vous donnez un exemple assez frappant, celui de Blaise Pascal avec les jésuites. Comment contourner une règle, le mensonge par exemple ?
1: Exactement, donc Blaise Pascal a beaucoup combattu évidemment cette pente dangereuse du laxisme en disant que donc c'est la doctrine des équivoques, on peut toujours prétendre qu'on n'a pas menti, puisqu'on peut toujours se donner, d'un point de vue rhétorique, une espèce de clause intérieure pour dire « je n'ai pas menti, que je dis, que je prétends, je n'ai pas menti au moment où, justement, j'ai prononcé la phrase, parce que je n'avais pas l'intention de mentir. » Et donc ça, c'est une torsion de la lettre de la règle qui est dénoncée par Blaise Pascal.
0: Alors, je pense que nos auditeurs ont compris ce qu'il faut entendre par casuistique, les cas de conscience et les conflits de devoir. Alors, on va remonter dans l'Antiquité puisque votre point de départ, c'est Homère. Pourquoi commencer par lui alors que ses héros dépendent du destin choisi par les Moires et la volonté des dieux ? Y a-t-il vraiment un choix pour une décision autonome, individuelle ?
1: Alors effectivement, c'est un espace mental dans lequel à la fois on a l'impression que l'individu n'est pas vraiment libre de ses choix, mais en même temps, c'est un espace dans lequel on voit très bien comment le personnage, le héros, est tiraillé entre des injonctions différentes, des injonctions qu'il s'est faites à lui-même. Souvent, ce sont des devoirs familiaux, justement, qui déchirent, ou des devoirs affectifs qui déchirent les héros. Et en même temps, ils sont l'objet d'une injonction divine, d'un destin contraignant qui vient les obliger à accomplir une action alors même qu'ils ne voudraient pas la faire complètement. Donc, c'est vrai que c'est vraiment un espace mental où précisément il y a une difficulté morale à articuler des injonctions contraires. Et il est vrai que les spécialistes de l'Antiquité ou de la philosophie antique résisteraient à dire qu'il y a un véritable sujet moral chez ces héros homériques. Et pourtant, ce qui est intéressant justement, c'est que, donc c'est de cela dont je suis partie, c'est que dans les textes d'Homère, nous avons une récurrence d'une formulation de délibération et donc d'un arrêt du héros qui montre qu'il y a une paralysie morale, ce qui correspond à notre première définition du cas de conscience. Il y a un blocage pratique, une paralysie. Et puis, il y a une formule qui est récurrente dans le texte d'Homère qui va indiquer qu'il y a une délibération du héros qui va, disons, ouvrir ses possibles ou en tout cas, au moins, déployer deux types de propositions contraires. Je pourrais faire ceci, mais je peux aussi faire cela. Je ne sais pas quoi faire, que faire, comment se déterminer. Et, disons, la scénographie homérique montre comment, justement, le héros va mettre en balance ces deux choix possibles qui s'offrent à lui. On pourrait dire qu'ils ne s'offrent pas vraiment à lui, ils sont imposés à lui, mais quand même... On voit bien le mécanisme finalement psychologique qui s'enclenche ici, et il y a vraiment une délibération. C'est-à-dire, le héros s'arrête et il dit « Que faire maintenant ? Comment délibérer ? Comment me décider ?» Et il va venir peser donc des solutions contraires pour ensuite se remettre en mouvement et choisir.
0: Alors, vous avez relevé cette phrase « Mais pourquoi donc mon cœur a-t-il disputé de cela avec moi ?» Et c'est après avoir effectué le choix. Il y a 5 occurrences de cette phrase et il y a notamment le cas d'Ulysse. Ça commence par lui.
1: Alors absolument, donc Ulysse est un personnage très intéressant parce qu'il a justement une grande histoire et il est repris aussi par les philosophes ultérieurs. Ulysse, comme l'on sait, est... le roi d'Ithaque, et il va jouer un rôle extrêmement important dans la guerre de Troie, et notamment dans la victoire des Grecs, avec, vous vous rappelez, ce stratagème du cheval de Troie. Donc il faut absolument qu'Ulysse aille à la guerre pour mettre en place justement tous les subterfuges qui sont les siens. Et Ulysse, en tout cas tel qu'il est vu par les commentaires ultérieurs d'Homère, est présenté comme celui qui va hésiter et qui va même feindre la folie pour essayer d'échapper à son devoir. Justement, en disant qu'il est obligé par son devoir de soldat ou de chef de guerre de partir la guerre, mais en même temps, il est le lieu d'un devoir spécifique qui est le fait qu'il est le roi d'Ithaque, il est le mari de Pénélope et il est le père de Télémaque. Il a des devoirs politiques, familiaux, et un devoir justement spécifique par rapport à Télémaque, qui est jeune et qu'il doit continuer d'éduquer. Ces devoirs-là viennent entrer en contradiction avec son devoir de partir à la guerre. Et donc, il imagine une sorte de stratagème pour éviter de partir à la guerre. Évidemment, il va être justement confondu, pour une fois, le rusé Ulysse va être confondu par plus rusé que lui. Il va devoir obéir à son injonction de mener les Grecs à la bataille.
0: Alors, sur le champ de bataille, on avance un peu. Patrocle vient de mourir, ses armes gisent là et pourraient être subtilisées par les Troyens. Ménélas est là, il veut les récupérer, mais il hésite. Alors, que nous apprend cette hésitation ?
1: Alors effectivement, ce qui est aussi intéressant dans les exemples mis en scène par le texte homérique, que on a des personnages, donc on parlait du sujet tout à l'heure, hein, on a des personnages qui ont une véritable épaisseur psychologique. Et cette épaisseur psychologique donc apparaît véritablement au moment du choix. Et Ménélas, que j'ai appelé Ménélas le lâche, texte. Justement, lui, il va faire un choix un petit peu étrange pour un héros homérique parce qu'il va faire le choix de fuir. Donc, de ne pas obéir à l'injonction d'honneur, de courage, à laquelle il est contraint de répondre en tant que roi et en tant que soldat. Et donc, lui, en réalité, hein, il est mu par la peur et il va choisir de fuir. Donc, dans la même situation qu'Ulysse, lorsqu'il doit choisir entre deux actions contraires, soit prendre la fuite, soit rester, même dans une situation désespérée, tandis qu'Ulysse, lui, va choisir de rester, Ménélas, lui, choisit de fuir en se donnant une bonne raison de fuir. C'est ça qui est aussi intéressant. Il va dire, de toute façon, la situation est désespérée. C'est exactement ça, hein, la circonstance me donne l'autorisation de fuir parce que, en réalité, rester est absurde, inutile. Je vais sacrifier ma vie. Il faut céder la place et sauver son existence pour ensuite, éventuellement, hein, revenir avec une aide d'un autre personnage.
0: Parlons d'Hector. Est-ce qu'on peut dire que c'est le premier héros véritablement confronté à un conflit de devoirs ?
1: Alors, le cas d'Hector, effectivement, est assez particulier ou assez difficile, puisque Hector est vraiment le paradigme même du héros homérique qui est investi de l'honneur, de la valeur de l'honneur. Il est vraiment le dernier rempart de Troie et il va être défié par Achille. Et ce qui est intéressant, c'est que il prend peur à la vue d'Achille et il se met à courir dans tous les sens, de manière justement indigne finalement. Et ce qui va permettre son renversement, disons, et le fait qu'il va se décider à revenir au combat, c'est que justement, il va remettre, disons, son sort dans les mains des dieux. Il faut vider la querelle, il faut rencontrer Achille le plus rapidement possible et il faut savoir à qui les dieux vont donner la gloire. Donc, il va se remettre dans le combat, disons. Le poids de la honte, disons, étant plus fort que la peur de la mort et la peur de la souffrance. Alors, ce qui est difficile dans cette configuration avec Hector, c'est que, en fait, ce qui est plutôt intéressant dans cette scène entre Achille et Hector, c'est Homer va nous montrer qu'il n'y a jamais finalement de bonne solution ou de mauvaise solution, mais que l'espace même de la guerre est l'espace dans lequel aucune bonne solution n'est possible. Il y a de la souffrance, il y a de l'indignité, il y a de la peur, il y a de la mort. Et précisément, alors même que les deux héros se battent un petit peu avec eux-mêmes pour essayer de savoir quel est le plus honorable. Donc, Hector va se porter au combat avec honneur. En même temps, il a hésité, donc il a eu trop peur, il s'est mis à courir dans tous les sens. Donc, son personnage est en deux dimensions, disons. Et de la même façon, Achille, qui s'est mis face à lui de manière très décidée, en étant certain de gagner, il va se conduire de manière indigne puisqu'il va venir traîner le cadavre d'Hector. De la même façon, son personnage n'est pas univoque. Ce que veut montrer Homer, à mon sens, dans cette scène, c'est que à la fois il y a conflit chez Hector, effectivement, mais il y a surtout l'idée que les situations de dilemme, finalement, sont un peu contagieuses. En tout cas, il y a une espèce de... Bon, ce qu'il veut montrer en réalité, c'est que l'espace de la bataille n'est jamais le lieu où l'honneur est sauf à tous les coups. C'est-à-dire que même si j'agis pour défendre l'honneur et pour défendre les valeurs d'honneur et de courage, je suis dans une configuration telle, qui est celle de la guerre, que forcément les actions des uns et des autres vont être entachées par de mauvaises manières de se comporter.
0: Très bien. Alors, après les épopées homériques, vous étudiez les tragiques. Échille, Sophocle et Sénèque. En quoi prolonge-t-il Homère ?
1: Alors, mon objectif, c'était un peu de voir, à travers l'histoire et à travers les différents types de textes, comment la même structure pouvait être mise en place et comment on pouvait retrouver à chaque fois le même système, c'est-à-dire un individu qui se trouve, en tout cas qui est défini par un ensemble de valeurs, un système de valeurs qui, pour l'instant, a fonctionné assez bien. Donc, l'honneur, le courage, les affections pour les parents ou les enfants. Ouais. Et qui sont mis dans une situation de dilemme du fait d'une circonstance particulière qui, de la même façon, vont exactement dire un peu les mêmes choses. Donc, quel parti prendre? Je ne sais pas. Comment faire pour décider? Je ne sais pas encore. Et j'ai deux solutions qui s'offrent à moi, et elles sont toutes les deux mauvaises. Hein, c'est un petit peu comme ça qu'on peut décrire tous ces exemples, qu'il s'agisse donc de l'exemple d'Antigone, de Jocaste, etc. Donc, que dois-je faire? Je dois faire ceci en renonçant à cela. Hein, c'est toujours ça le schéma. Et donc, ce qui m'intéressait de voir, c'était de confirmer finalement l'hypothèse que j'avais formulée au début à partir de littérature homérique pour montrer qu'il y a vraiment un schéma qui reste toujours le même et qui va venir construire dans l'histoire et notamment dans l'histoire de la philosophie le type de raisonnement pratique, ou en tout cas une certaine analyse de raisonnement pratique qui va montrer comment un individu singulier va se trouver pris au piège dans son propre système de valeurs, va être obligé de le réarticuler. Et est-ce qu'il peut le réarticuler ou bien est-ce qu'il est contraint de faire un choix qui ne lui ressemble pas?
0: Alors justement, Antigone, en quoi est-elle l'archétype du cas de conscience?
1: Alors Antigone, comme vous savez, elle est la fille d'Œdipe d'abord. Oui. Elle est la sœur donc d'Éthéocle et de Polynice qui se sont disputés, disons, la succession d'Œdipe et qui veulent être rois tous les deux et qui finissent par s'entretuer. Donc, les deux frères sont d'une certaine manière opposés, puisque l'un était, disons, l'héritier légitime et l'autre est le traître à la patrie. Donc, l'un va être couvert d'honneur, tandis que l'autre va être jeté au corbeau en interdisant donc de le recouvrir et d'avoir une sépulture. Donc, Antigone, en tant que fille d'Œdipe et donc sœur d'Éthéocle et Polynice, va être mu par son devoir de rendre des honneurs funèbres à son frère. Et en même temps, donc, elle tombe sous le coup de l'interdiction politique qui est faite de rendre les honneurs à celui qui a été déterminé comme étant le traître à la patrie. Donc, elle se trouve au milieu d'une injonction contraire, l'obéissance à la loi donc qui a été formulée, donc l'obéissance à l'espace politique, la sphère politique, mais en même temps, l'injonction de rendre les honneurs à son frère, donc l'amour filial qui la conduit donc dans la sphère affective à faire un choix contraire. Et elle va finir par décider de suivre, donc on voit que son personnage évolue au fil de la littérature, mais la constante c'est qu'elle veut enterrer son frère et qu'elle va payer cet acte de son existence même, de sa vie. Donc on voit que là, si vous voulez, on a l'articulation entre trois sphères, donc la sphère la plus étroite de conservation de son existence, la sphère affective qui conduit à protéger ses proches, et la sphère politique, licence à la loi.
0: Alors, autre personnage très connu, Médée. En quoi constitue-t-elle un cas limite?
1: Alors Médée, effectivement, est un cas très limite, puisque la situation dans laquelle elle est prise est très complexe, mais elle a été victime d'une injustice. Donc, elle a été mariée à Jason, elle a fait énormément pour Jason, pour l'aider à conquérir la toison d'or, et en même temps, donc, elle a eu des enfants avec ce Jason. Et à un moment donné, justement, du fait d'une circonstance un peu particulière, Jason décide de répudier Médée et d'épouser quelqu'un d'autre. Donc, elle veut rétablir ses droits d'épouse, de mère, et donc elle veut agir pour rétablir la justice sur la scène du monde. Mais elle va choisir une manière un peu particulière, puisqu'elle va se venger sur la nouvelle femme de Jason, mais surtout sur ses propres enfants. Et au moment où elle veut accomplir sa vengeance, qu'elle a définie comme une espèce de rétablissement de la justice, elle s'arrête, elle se dit quand même c'est un peu horrible ou un petit peu compliqué de se venger sur ses propres enfants, même si évidemment ce sont aussi les enfants de Jason. Donc c'est un cas limite parce que telle qu'elle est présentée dans la littérature, et notamment chez Sénèque, elle est prête de perdre la raison, ou en tout cas elle est l'exemple même d'un raisonnement qui a sa propre logique, mais qui est une logique délirante et dans laquelle justement le personnage va venir justifier de manière de plus en plus délirante une décision qui elle-même est absolument délirante ou atroce, inhumaine, et qu'elle identifie elle-même comme délirante, atroce et inhumaine. Donc elle sait parfaitement que tuer ses enfants, c'est vraiment horrible, mais en même temps, elle va se donner tout un tas de raisons pour le faire quand même. Et elle est tiraillée, donc dans certaines scènes en tout cas, notamment chez Sénèque, hein, elle est tiraillée entre son amour pour Jason, qu'elle veut récupérer ou dont elle veut se venger, son amour pour ses enfants, qu'elle veut protéger mais qui sont en même temps les enfants de Jason, dont elle va être privée parce que Jason va les arracher à ses bras pour les transférer à sa nouvelle épouse. Enfin, c'est vrai qu'elle est dans une situation quand même un petit peu complexe.
2: Bien sûr.
1: Et de ce fait, donc, elle cherche une espèce de solution, mais qui est évidemment une solution par la destruction de tous les cercles. Hein. Donc, ce qui est intéressant dans son personnage, c'est qu'elle va venir détruire successivement tous les cercles ou toutes les sphères d'existence jusqu'à pratiquement se détruire elle-même. Et c'est ça qui apparaît aussi dans les textes de Sénèque. Hein. Elle ne peut plus se définir comme mère, ni comme fille, ni comme épouse. Et elle disparaît dans une espèce de définition inhumaine. Mmh. Donc elle devient une sorte de sorcière inhumaine à la fin de la pièce. Hein. Donc abdiquant totalement tout ce qui définit un être humain, finalement.
0: Alors, les tragiques

0: décidé. Et ayant appris donc son sort, il se prépare à affronter la mort, à appliquer la sentence énoncée par l'espace politique. Et ses amis viennent le voir justement dans le Criton pour lui proposer de s'échapper. Donc ses amis ont mis en place tout un système hein, de navires qui l'attendent. Ils sont prêts à l'extraire de sa prison et ils essaient de le convaincre précisément qu'il est de son devoir d'échapper à la mort parce qu'il est plus utile vivant que mort, hein, pour le dire de manière un peu ramassée. Ce qui est intéressant, effectivement, dans cette scène, c'est qu'il y a vraiment une argumentation dans les deux sens de la part des amis qui disent, tu ne peux pas nous abandonner, nous, tes amis. Tu dois continuer à nous enseigner. Tu ne peux pas abandonner tes enfants et ta femme parce que tu as des devoirs envers eux. Et tu ne peux pas même abandonner la cité d'Athènes, qui manifestement s'est conduite de manière très injuste et qui donc est une cité qui s'abîme dans l'injustice. Et donc toi, Socrate, depuis le début, hein, ton travail, c'est quand même de rétablir la justice ou d'expliquer ce qu'est la justice. Et de l'autre côté, donc Socrate argumente en disant, puisque j'ai été condamné par un procès dans lequel il n'y a pas eu de faille procédurale, la procédure s'est déroulée de manière normale, j'ai argumenté mais sans réussir à convaincre les juges, et donc je ne suis pas légitime à venir, disons, contester tout d'un coup le résultat de cette procédure parce que tout d'un coup elle ne m'arrange pas. Donc toute ma vie a été consacrée à défendre les lois, à défendre la justice, y compris la justice légale, qu'il est de mon devoir de rester dans ma prison et de mourir, parce que faire le contraire, ce serait abdiquer, ou en tout cas, renoncer à tout ce à quoi je crois et tout ce que j'ai professé, enseigné et défendu pendant toute mon existence. Et donc, effectivement, il va montrer, ou il va démontrer, à ses amis que son devoir est donc bien de mourir, indépendamment de ses autres devoirs familiaux ou amicaux, et que d'une certaine manière, alors la scène est un peu, encore une fois, elle est intéressante parce qu'on a toujours le niveau divin qui vient se mettre par-dessus. L'une des confirmations que la décision est la bonne, exactement comme dans les textes homériques, hein, c'est que les dieux vont donner des signes, donc soit en intervenant directement chez Homère, soit en donnant un signe dans le Criton, par exemple, que la décision que je viens de prendre est la bonne. Donc, certes, j'ai un raisonnement humain qui peut me donner des raisons d'agir d'une façon ou de la façon contraire. Mais en tout cas, Socrate lui montre que ce qui le définit, c'est telle valeur, l'obéissance aux lois, et qu'il ne peut pas désobéir tout d'un coup parce que la décision de la justice ne l'arrange pas, et que par ailleurs, il est conforté dans son choix par des signes qu'il a interprétés, comme étant donc la validation par le dieu du fait que sa décision est la bonne.
1: Alors, quel est l'apport de Platon par rapport à la tragédie?
0: Alors je pense que précisément, comme vous l'avez très bien dit, pour faire la transition entre les deux types de textes, les philosophes vont s'emparer du matériau homérique et du matériau des pièces tragiques pour essayer de réfléchir d'un point de vue théorique et conceptuel à la structure sous-jacente de ces situations dans lesquelles on a des choses contraires à faire. Donc, ce que va montrer Platon par ce dialogue, par le dialogue justement entre Socrate d'un côté et puis Criton, qui est le porte-parole principal de ses amis, c'est que deux systèmes de valeurs contradictoires peuvent être soutenus de manière également légitime. Ce qui nous apprend, ou en tout cas ce qui fait apparaître, c'est justement quels sont les impératifs moraux sur lesquels se base Criton et quelles sont les justifications morales que se donne Socrate. Donc on a aussi dans le Criton hein, le discours des lois qui va venir finalement mettre du concept dans l'impératif de la législation politique, ce qui était déjà finalement mis en place par le personnage d'Antigone ou par le personnage de Médée, puisque on voit bien qu'elles sont aussi aux prises avec des impératifs politiques.
1: Alors, est-ce qu'on peut dire que la connaissance du bien résout les dilemmes?
0: Alors, effectivement, ça, ce serait, disons, l'effort supplémentaire que fait Aristote en montrant que par l'éthique qu'il déploie, qui est une éthique de type prudentiel, Il va essayer de montrer

0: montrer que tous ces cas dans lesquels nous avons une hésitation, finalement peuvent être résolus si nous avons une définition suffisamment cohérente et
1: Oui.
0: solide, du bien. Et que cette définition du bien, donc c'est ce que montre l'éthique circonstancialiste d'Aristote, hein, cette définition du bien, justement, elle est toujours indexée aux circonstances. Et c'est la raison pour laquelle elle ne peut s'énoncer finalement que par le prudent, qui est une figure singulière, qui lui est vraiment ben, justement enracinée, ou en tout cas engluée presque dans l'action, dans des paramètres qui sont toujours singuliers, et il a toujours à choisir de manière singulière en fonction de paramètres singuliers. Donc ce que montre Aristote, c'est que la structure même du raisonnement pratique, donc la manière dont nous prenons nos décisions morales, toujours une manière singulière, souple, flexible, et que même si nous avons une définition du bien qui nous sert de cadre, il est évident qu'à chaque fois, nous avons à l'adapter à la circonstance particulière. Et donc, c'est à partir de cette adaptation d'une éthique prudentielle qu'on va résoudre tous les cas difficiles. Et donc, l'hypothèse, disons, que je formule dans ce livre, c'est que l'éthique d'Aristote vient dissoudre tous les dilemmes, parce qu'elle vient montrer que ce ne sont que de faux problèmes. C'est-à-dire que si j'ai un problème, si j'ai un blocage pratique, c'est parce que j'ai pas bien défini mes termes. C'est parce que je ne sais pas bien quelle est la circonstance prépondérante qui me donnerait de toute façon, si je la connaissais, une seule solution possible. Dès que chez Aristote, il faut s'en remettre à la figure du prudent qui, lui, a toujours une idée très claire de la seule chose possible à faire.
2: Mais est-ce qu'une bonne décision peut malgré tout laisser un regret?
0: Alors, c'est une grave question que pose aussi Aristote. Et donc, dans l'Éthique à Nicomaque, notamment, hein, il explique que nous avons tendance, donc c'est vraiment un passage très intéressant et assez peu travaillé finalement d'Aristote. Il dit que nous avons tendance à penser que avoir un regret d'avoir raté une action ou avoir honte de quelque chose que nous avons plus ou moins bien réussi, ce serait un signe de valeur parce que ce serait le signe que nous voyons justement très bien le bien dont vous avez parlé. Donc j'ai une vision très claire du bien. J'ai une vision aussi très claire du fait que bah, pour l'instant, j'ai pas réussi tout à fait à le mettre en pratique. Mais le fait de le voir, c'est justement le signe que je suis capable de voir la perfection du bien. Donc, rater une action ou avoir honte de ce qu'on a raté, ce serait positif. Et Aristote dit pas du tout. Ça, c'est une fausse manière de poser le problème, puisque justement, si j'ai honte, si j'ai un regret, si j'ai fait quelque chose que je regrette d'une certaine manière, c'est que j'ai pas bien calculé et que je sais que j'aurais pu ou j'aurais dû mieux calculer. Donc le texte de l'Éthique à Nicomaque, auquel je renvoie, hein, dit justement, on ne peut pas arguer de la honte ou de regret pour dire que nous avons une valeur morale supérieure. C'est toujours le signe d'un défaut, c'est toujours le signe d'un manque. Et c'est le signe que nous n'avons pas été sages suffisamment. Donc, en ce sens-là, si j'ai fait quelque chose que je regrette ensuite, c'est le signe de mon imperfection et du fait que je ne suis pas encore ce que je devrais être totalement.
2: Très bien. Alors, votre livre ne s'arrête pas à Aristote. Vous montrez que les stoïciens, votre spécialité, ces stoïciens reprennent entièrement la question sous un autre angle. Ils vont notamment définir la notion de devoir et discuter dans les deux sens.
0: Alors, effectivement, l'espèce de déplacement intellectuel qui est fait par les stoïciens, c'est d'abord le fait de repenser l'éthique en termes de devoir. Donc, ça vient, si vous voulez, mettre le concept du devoir par-dessus les situations précédentes. Donc, là où Socrate parlait en termes de circonstances particulières, où Aristote parlait de différences de circonstances singulières, les stoïciens, comme je l'ai dit tout à l'heure, hein, finalement, viennent mettre un peu de clarté dans notre délibération, parce qu'ils viennent articuler les différentes sphères d'existence qui sont définies par un certain nombre de devoirs spécifiques. Donc, ça, c'est leur premier apport, disons, qui vient faire une cartographie des différentes impératifs moraux qui s'imposent à nous. Puis, la deuxième chose, c'est que, comme vous l'avez dit également, ce sont des philosophes paradoxaux. Ils adorent les paradoxes. Ils vont dire, par
2: D'accord.
0: exemple, le seul roi, c'est le sage. Le seul homme libre, c'est le sage. Nous sommes tous des esclaves, sinon. Ils aiment beaucoup les formulations paradoxales et ils vont s'intéresser pour cette raison à la forme spécifique du paradoxe, qui est d'abord donc une double proposition contradictoire. Un paradoxe, c'est dire une chose et son contraire dans une même phrase. Donc ils vont s'intéresser au dilemme au sens premier du terme, c'est-à-dire la double proposition, et ils vont mettre en place donc le raisonnement, ou en tout cas ils vont utiliser de manière plus systématique que ce qui était fait auparavant, puisque Aristote l'utilise aussi un petit peu, tout en s'en méfiant beaucoup. Ils vont utiliser donc ce qui s'appelle la disputatio in utramque partem, c'est la discussion dans les deux sens, c'est-à-dire la forme logique qui vient nous permettre de formaliser les délibérations dont on avait fait l'expérience dans les textes, par exemple, de Platon, avec deux discours de Criton et de Socrate, par exemple, qui forment deux raisonnements dans des sens contraires. Sauf que là, donc, on a vraiment une procédure avec une formalisation procédurale du raisonnement pratique qui s'exprime en termes de propositions contraires. Donc, à quoi ça sert finalement cette mise en forme argumentative dans les deux sens? Ça nous permet d'explorer jusqu'au bout les deux voies qui se présentent à nous et de voir jusqu'où je suis capable de tenir les deux branches de l'alternative. Et donc, en faisant cela, je vais jusqu'au bout de mes valeurs, ou en tout cas, ça me permet de voir profondément quelles sont les valeurs auxquelles je tiens. Et souvent, ça vient exhiber finalement le point de butée de chacune des deux voies. Je vais reprendre l'exemple d'Ulysse. Ulysse dit, si je pars à la guerre pour défendre l'honneur des Grecs, je vais abandonner mon fils. Mais si je ne pars pas à la guerre justement pour pouvoir éduquer mon fils, je serai déshonoré. Il aura un père déshonoré et sa vie ne sera pas telle que je voudrais qu'elle soit, ou en tout cas éclairée par les valeurs que je voudrais lui transmettre, parce que justement, il aura un père déshonoré. Donc, en allant jusqu'au bout de la deuxième solution, qui serait de rester auprès de Télémaque, on voit bien que ça n'est pas une solution qui tient. Donc, il doit partir à la guerre pour défendre l'honneur, quand bien même cela l'empêcherait d'accomplir son devoir envers Télémaque, mais finalement, il accomplit son devoir envers Télémaque en partant à la guerre, parce que ce qu'il veut défendre en premier lieu, c'est les valeurs d'honneur et la défense de l'espace grec. Donc finalement, c'est en partant qu'il va pouvoir éduquer de manière bizarrement, hein, de manière paradoxale justement, c'est en s'éloignant de Télémaque et en l'abandonnant qu'il va pouvoir continuer vraiment à l'éduquer comme il convient. Donc finalement, ce que montrent les stoïciens avec cette mise en place procédurale du raisonnement dans les deux sens, c'est que ça me permet de tester mes propres valeurs ou mon propre système moral en allant jusqu'au bout des conséquences de mes propres choix.
2: Très bien. Alors, l'heure tourne et il faut qu'on avance un peu de manière abrupte pour les stoïciens. Est-ce qu'on peut mentir pour une bonne cause?
0: Alors, de manière abrupte également, non.
1: D'accord.
0: On pourrait dire mentir au sens technique du terme, c'est dire quelque chose que je sais être faux. Donc, le stoïcien étant le défenseur absolu de la vérité, on pourrait dire il ne doit jamais mentir, c'est-à-dire proclamer quelque chose qu'il sait être faux parce que ce serait abîmer son âme et donc se perdre lui-même ou abdiquer ses propres valeurs. Alors, c'est une réponse un peu lapidaire et certains stoïciens pourraient dire je peux avoir des raisons puissantes de mentir parce que ce ne serait pas vraiment mentir. Vous voyez, c'est pour ça qu'on retourne dans la casuistique. Ce ne serait pas vraiment mentir si je faisais le bien de l'autre. Donc, ils vont, par exemple, le médecin qui ment à l'enfant, il lui dit, mais non, cette potion n'est pas amère. Il ment parce qu'il veut le bien de l'enfant qui doit guérir et qui doit absolument prendre sa potion. On pourrait dire qu'il y a aussi un calcul qui peut s'enclencher en disant, il serait finalement conforme ou bien que de mentir ponctuellement, même si je sais que c'est un mensonge. Donc là, évidemment, les stoïciens vont s'opposer, ou en tout cas deux types de stoïcisme peuvent s'opposer sur cette question, ce qui montre bien, donc ce qui est intéressant aussi, c'est que à l'intérieur même du stoïcisme, il y a la possibilité de mettre en place ou d'édifier deux systèmes de valeurs qui ne sont pas compatibles. Hein, c'est l'exemple d'Eugène de Babylone et d'Antipater de Tarse, qui d'une partie du livre, justement, qui s'oppose sur légitimité à mentir ou à cacher des renseignements parce qu'il serait plus utile de les cacher que de les dire.
2: Alors, il faut qu'on aborde Épictète et sa façon de recalculer les devoirs. Est-ce que vous pouvez nous en parler ?
0: Alors, l'intérêt d'Épictète, c'est qu'il va finalement dire de manière très claire comment on peut, une fois qu'on a parcouru les deux branches de l'alternative, trancher, décider. Comment, en ayant bien vu les deux systèmes incompatibles de valeurs que j'ai à choisir, chacun, donc ce qui est en tout cas ma lecture d'Épictète, hein, ouais, chacun est fondé à se calculer lui-même ou à recalculer ses devoirs en fonction de l'estime qu'il se porte à lui-même ou de la valeur qu'il s'attribue à lui-même. Mmh. Donc il y a des phrases vraiment très, très étonnantes chez Épictète qui dit « Chacun doit déterminer à quel prix il se vend. Chacun doit déterminer à quel prix il estime sa propre personne morale. » Et l'une des lectures, disons, d'Épictète possible, c'est de dire qu'il laisse ouverte la possibilité à chacun, justement, de s'estimer soi-même, puisque personne ne peut décider à ma place quel prix je m'accorde et quelles sont les valeurs que je prétends suivre. Et donc, chacun doit déterminer jusqu'où il est prêt à faire des compromis, justement, avec le réel, faire des compromis avec ses propres valeurs, voir jusqu'où il est prêt à aller, pour défendre éventuellement un intérêt supérieur, comme on vient de le dire. Parfois, il faut... Alors ça, c'est une phrase que l'on peut trouver dans Sénèque déjà, donc avant Épictète, mais qui est assez frappante et qui est très parlante, il me semble. Donc, Sénèque dit qu'il y a des ponts qu'on ne peut franchir sans péage. Donc, nous devons être conscients du fait que la matérialité même du monde nous oblige à des compromis. Et parfois, bah, il faut que... j'en rabatte de mes propres valeurs pour justement défendre une valeur que j'estime supérieure. Donc, il y a une espèce de, comme vous dites, il y a le fait de recalculer ses devoirs, c'est aussi de re-hiérarchiser parfois certains impératifs qu'on s'était donnés et qui, en fonction, pas vraiment des circonstances, mais de la structure même du monde, nous incite à redéfinir nos priorités, pour le dire de manière plus triviale.
2: Alors, est-ce que le doute existe encore pour un sage stoïcien ?
0: Alors, pour un sage, normalement non, puisque le sage, lui, il voit le bien toujours de manière parfaite en toutes circonstances et il n'est jamais surpris. C'est-à-dire qu'il tombe jamais sur un pont qu'il faudrait payer et qu'il n'avait pas anticipé. Il est sage. Donc, pour lui, il n'y a pas de doute. En revanche, les stoïciens disent bien que le sage est aussi rare que le phénix et que il y a peut-être eu deux sages dans l'histoire, dont Socrate, mais que pour nous qui ne sommes pas des sages, évidemment, il y a des doutes, d'où l'importance de la discussion dans les deux sens, parce que ça nous permet justement d'aller jusqu'au bout de nos doutes, jusqu'au bout de notre système de valeurs et de voir jusqu'où on est prêt à aller en fonction de la valeur qu'on s'attribue, justement.
2: Très bien. Alors, on a parcouru ce chemin dans l'Antiquité d'Homère à Épictète, mais le lecteur de votre livre comprend que cette histoire ancienne éclaire des questions très contemporaines. Alors, est-ce qu'on peut dire que les débats contemporains en bioéthique, en politique ou en intelligence artificielle renouent avec cette tradition antique ?
0: Alors, en tout cas, il me semble que le retour à l'Antiquité ou à la manière dont les classiques pouvaient appréhender le problème, et notamment les stoïciens, peut nous aider à statuer pour certains types de problèmes avec cette idée. En tout cas, moi, je dirais que le conseil que nous donnent les anciens, c'est d'aller au bout des systèmes de valeurs qui sont exhibés lorsque nous avons une difficulté pratique ou lorsque nous avons une décision morale difficile à prendre. Par exemple, il ne faut pas avoir peur d'aller jusqu'au bout lorsque l'on pense la possibilité de l'euthanasie. Qu'est-ce que ça veut dire exactement, à la fois du monde, sur toutes les sphères successives ? Finalement, quel est le monde que nous construisons si nous allons au bout de cette possibilité ? Et à l'inverse, si on l'interdit, quel est le monde et quelles sont les valeurs qui sont construites si nous allons au bout de cette possibilité ? Donc, je pense que ce qui est intéressant et ce qui peut nous être utile éventuellement, c'est ça, c'est cette espèce de procédure formelle qui nous incite à aller jusqu'au bout de ce que l'on pense sans avoir peur de poser les conséquences ultimes des valeurs que nous posons du fait des choix qui nous sont donnés à faire. De la même façon, avec, on va dire, quand on parle de l'humain augmenté, on vient, disons, brouiller la différence entre le robotique et le vivant, la culture et la technique, pour le dire de manière plus nette. Et à ce moment-là, il faut que nous soyons au clair sur ce que l'on appelle la nature, ce que l'on appelle la technique, et les conséquences ultimes que ça a sur tout un tas d'autres problèmes, une fois que nous avons défini l'humain de cette façon.
2: Alors, dernière question, quel philosophe antique vous semble aujourd'hui le plus précieux pour affronter les conflits de devoirs ?
0: Alors, j'aurais dit effectivement Sénèque.
1: D'accord.
0: D'abord parce que par son existence même, il est complexe. Donc, souvent, il est accusé. Donc, comme vous savez, il a fait partie des sphères de pouvoir, hein, puisqu'il était le précepteur de Néron. Il a été accusé de compromission avec Néron. Il a été accusé d'être beaucoup trop riche pour pouvoir être véritablement stoïcien. Il a été accusé aussi à l'époque d'avoir participé au complot qui aurait, voulu l'assassinat de Néron. Donc, ce qui est aussi une espèce d'infraction au principe stoïcien. Si je tue quelqu'un, c'est que je décide de la mort de quelqu'un parce que ça, au nom d'un bien plus grand, c'est une difficulté éventuellement. Donc, le personnage même de Sénèque est vraiment au cœur de ces problématiques-là. Il montre par sa personne toutes ces difficultés. Et en même temps, il me semble que dans ses écrits, justement avec cette histoire de pont à péage, il a parfaitement conscience, donc ça n'est pas un stoïcien éthéré, va venir nous dire du haut de sa sagesse immuable, il est évident que ce qu'il faut faire, c'est cela. Lui, il a parfaitement conscience du fait que l'agir moral, c'est compliqué, il faut parfois se salir les mains, et parfois justement, on se salit les mains et on ne sort pas indemne. Et on a à assumer les conséquences des actions que nous avons faites ou des décisions que nous avons prises. Et je pense que ça, c'est vraiment le plus important pour moi. C'est-à-dire, tandis que Épictète nous donne simplement un conseil qui est très, très utile, hein, décide quelle est ta valeur et décide à quel prix tu te vends. Ça, c'est vraiment aussi très important. Mais lui, Sénèque, il va recompliquer finalement les prises de décision et nous montrer par sa prose et la très belle écriture qui est la sienne, ses propres difficultés à choisir parfois.
2: Eh bien, c'est sur ces propos que nous allons conclure cet épisode de Tétrapharmacos. Merci infiniment, Madame Veillard, d'avoir été notre invitée. Votre livre nous rappelle que les cas de conscience ne sont pas seulement des situations exceptionnelles, ils disent quelque chose de fondamental sur la condition humaine. Entre les héros d'Homère, les tragédies grecques, Socrate, Aristote et les stoïciens, c'est toute une histoire de la décision morale qui se dessine, une histoire qui continue d'éclairer les questions les plus actuelles. Je ne peux qu'inviter nos auditeurs à découvrir votre ouvrage, Cas de conscience et conflit de devoir, les origines de la casuistique d'Homère à Épictète, publié aux Belles Lettres. C'est un livre exigeant, documenté et passionnant qui montre combien la philosophie antique demeure une ressource précieuse pour penser les dilemmes auxquels nous sommes tous confrontés. Merci, chères auditrices et chers auditeurs, de nous avoir accompagnés tout au long de cette émission. Si cet entretien vous a intéressé, n'hésitez pas à le faire découvrir autour de vous en partageant le podcast sur les réseaux sociaux. C'est le meilleur moyen de faire vivre Tétrapharmacos et de permettre à ces échanges de toucher un public toujours plus large. Je vous donne rendez-vous dans 2 semaines pour le 49e épisode. Nous accueillerons Christophe Nihan pour un entretien consacré à la représentation du monde des morts dans l'Israël ancien et l'émergence de la croyance en la résurrection des morts. Une émission qui nous conduira cette fois aux sources des représentations bibliques de l'au-delà et de l'une des croyances les plus marquantes de l'histoire des religions. D'ici là, prenez soin de vous et continuez à nourrir votre curiosité. N'oubliez pas, Tétrapharmacos, c'est comprendre et s'en réjouir. Merci beaucoup, Madame Veillard, et au revoir.
0: Merci à vous.
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9: 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On se retrouve pour vos idées de sortie.
10: Dimanche 28 juin à 14h30, Mégaloto à Mansignac, ouvert à 11h59, animé par Lionel, carte cadeau de 1000€ à gagner et bien d'autres. Concours national d'attelage le 28 juin à Saint-Mère-de-Dronne à la plaine des sports de la Tour. Buvette, restauration sur place, inscription du repas au 06 81 32 68 01.
11: Pour terminer, le dimanche 5 juillet, vous pourrez retrouver la 9e édition de la randonnée de Saint-Romain avec à disposition de la marche, du trail et du VTT. Le départ libre est à partir de 7h30 jusqu'à 9h30. Pour les amateurs de VTT, vous pourrez effectuer 20, 30, 40, 50 ou même 55 km. À notifier que le port du casque est bien évidemment obligatoire. L'entrée est de 6€, tout comme la marche à pied, qui elle propose cette fois-ci un parcours de 8, 14 ou bien 18 km à préciser.
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0: Dordogne, le magazine du conseil départemental sur Liberté FM. Bonjour, soyez les bienvenus. Pendant quelques minutes, on va découvrir une exposition photographique proposée par le festival Horizon. C'est actuellement et jusqu'au 10 juillet à l'espace culturel François Mitterrand, place Hoche à Périgueux. C'est un regard nouveau peut-être sur le Moyen-Orient parce que l'exposition tourne autour de la chaise en plastique. L'exposition s'appelle « D'ici, je vois » et c'est Rebecca Devine, directrice du festival Horizon et commissaire de l'exposition, qui nous en parle.
1: On présente l'exposition « D'ici, je vois » en partenariat avec l'agence culturelle Dordogne-Périgord. Cette exposition entre dans un cadre assez spécifique qui est la saison Méditerranée 2026. Chaque année, le ministère des Affaires étrangères, via l'Institut français, organise une saison ou plusieurs saisons qui mettent qui célèbrent les liens entre la France et un pays du monde. Cette année, c'est une région, c'est la Méditerranée, et ce sont les liens entre le Maroc, l'Algérie, la Tunisie, l'Égypte et le Liban et la France, qui sont célébrés à travers toute la France. Et il y a un commissariat d'exposition qui est fait par Julie Kretschmar. Ça a débuté en mai 2026. Ça se terminera en octobre 2026. Il y a environ 200 événements dans toute la France. Et on est très fiers qu'il y ait cette exposition qui a été sélectionnée pour la Dordogne. Et la saison nous a identifié comme un temps fort parce que on était notamment en ruralité. Alors cette exposition, l'idée est venue d'un article de presse rédigé par Benjamin Barthes, qui est rédacteur en chef adjoint du service international du Monde, qui travaille en tant que correspondant pour le Monde depuis plus de 15 ans et qui travaille sur cette région depuis plus de 20 ans. Il a écrit cet article en 2021 au moment où il quittait Beyrouth, qui était son dernier poste de correspondant, et il revenait à Paris. Cet article, ce n'est pas un article de presse classique, puisqu'on n'est pas en train de donner des informations ou de couvrir un événement. C'est selon ses termes, à lui, une déclaration d'amour à la région du Proche-Orient qu'il a couverte pendant tant d'années. Et cet article avait pour titre « L'éloge de la chaise en plastique blanc au Proche-Orient ». Et en fait, en partant de cet objet qu'est la chaise en plastique, ça nous permet de voir des points de vue, de voir cette société, ces sociétés du Proche-Orient et de Méditerranée différemment, loin des clichés qu'on peut avoir, que sont les guerres, l'islamisme, le terrorisme. Donc là, c'est un peu une plongée au cœur de ces villes, au cœur de ce qui lie les hommes et les femmes, les enfants de cette région qu'on a tendance à invisibiliser. L'exposition « D'ici, je vois » rassemble 13 artistes, des photographes, des plasticiens, un artiste qui travaille sur les nouvelles technologies. C'est un travail qui fait appel à des artistes qui viennent vraiment de la région. Donc de la région, c'est-à-dire qu'il y a plusieurs pays. Liban, Palestine, Égypte, Syrie, Irak, principalement. Et c'est cet aspect régional dans le choix des artistes qui nous permet de traiter tous les différents aspects de cette chaise. Effectivement, tu parles de chaise vide. En fait, les chaises, elles ne sont jamais abandonnées. Il y a toujours une fonction. Et ça, on va pouvoir le voir dans les différents chapitres de cette exposition, qui est à peu près construite autour de 4 chapitres. Donc le premier dans lequel on entre, c'est un chapitre sur la chaise en tant qu'objet du paysage urbain arabe. Donc on va la voir ici, en fait là on va voir vraiment cet horizon, la Méditerranée, puisque la Méditerranée c'est ce qui nous rassemble, c'est ce qu'on voit, et on va voir juste en face d'elle, Lachaise dans son environnement urbain. Et ça, c'est à Beyrouth, c'est le travail de Tania Traboulsi qui en fait capture des instants, des lumières à Beyrouth de la vie quotidienne, mais toujours avec beaucoup de poésie. Vous avez ensuite les photos de Sama Beydoun, qui est également une artiste libanaise et qui documente des objets insignifiants, d'apparence insignifiante, et qui en fait des sujets des sujets artistiques. Et il se trouve qu'elle avait travaillé sur la chaise en plastique. Et cette chaise, en fait, on la retrouve dans le paysage urbain. Ici, par exemple, elle n'est pas vide, elle n'est pas abandonnée. En fait, elle a une fonction très particulière, c'est qu'elle garde une place de parking. Parce que l'urbanisme dans les villes arabes, c'est d'apparence très chaotique, mais en fait, c'est régi par des règles tacites, mais connues de tous, et avec un fonctionnement très différent. Mais il y a quand même des codes qui ne nous sont pas forcément accessibles quand on vient de l'extérieur, mais qui, pour les habitants de ces villes-là, est tout à fait naturel. Et la fonction de la chaise dans cet environnement est tout à fait connue, que ce soit à Beyrouth ou au Caire, on retrouve ces mêmes fonctions-là. Après, c'est vraiment la chaise, on va la retrouver, ça, on pourra le retrouver dans l'article de Benjamin Barthes, où en fait, cette chaise, elle a vraiment de multiples usages, et par exemple, on va trouver des concierges, des immeubles. Donc c'est pour ça qu'on souvent on voit des chaises en plastique sur les trottoirs avec un homme, souvent un homme âgé, c'est le concierge. Et ce concierge, il peut aussi y avoir son pendant, comme l'appelle Benjamin Barthes, qui est celui qui va être dans les services de renseignement, parce que on est aussi dans des villes qui sont dans des pays avec des régimes autoritaires. Et en fait, la chaise, c'est aussi un moyen de contrôle social, parce qu'on peut observer, enregistrer des allées, des venues, qui vient, pourquoi, pour rencontrer qui. Et ça, c'est quelque chose qu'on retrouve beaucoup, malheureusement, dans le monde arabe, du fait de ces gouvernements autoritaires.
0: Est-ce que cette exposition nous permet de comprendre là ou les raisons pour lesquelles la chaise est incontournable aujourd'hui dans le bassin méditerranéen ?
1: On va explorer ça avec un chapitre qui est vraiment la chaise comme le cœur de la société, parce qu'en fait on se rend compte que cette chaise, elle est facilement déplaçable, c'est le monobloc, c'est léger, c'est pas cher, et on peut se rassembler très facilement. Et dans les sociétés arabes, se rassembler, partager un café, n'importe où, hein, sur le trottoir, sur la plage, constitue le cœur de cette hospitalité qui est une évidence pour tout le monde quand on met un pied sur cette rive de la Méditerranée. Donc cette chaise, elle a, sans qu'on puisse vraiment le prouver, hein, mais elle permet d'avoir des espaces de cohésion. Elle permet d'éviter les divisions, puisque c'est en parlant, en dialoguant, qu'on continue de faire société. Et ça, on va vraiment le voir avec deux séries de photos sur Gaza. Vous avez là une série de photos de Fatima Shbeir, qui est photojournaliste gazaoui, qui a quitté Gaza pendant le génocide et qui est aujourd'hui exilée aux Émirats Arabes Unis. Et là, vous voyez très bien, donc par exemple, cette photo-là, c'est on fête l'Aïd, c'est une célébration de l'Aïd, tout le monde est dehors, et il y a ces chaises partout. Cette photo-là, c'est des habitants qui regardent une coupe de football, coupe du monde de football, je sais plus quelle année. Et là, la troisième, ça c'est vraiment une photo extrêmement classique, c'est-à-dire que les espaces, les logements sont souvent des logements insalubres, particulièrement à Gaza à cause des bombardements très très régulier depuis de nombreuses années, notamment 2014-2021. Enfin voilà, il y a des successions de bombardements et de guerres à Gaza, ce qui fait que les logements sont personne n'a envie d'y rester, hein, puisque c'est en travaux, à moitié détruits ou trop petits, puisqu'il y a aussi une densité de population très forte. Et donc, il y a cette nécessité d'aller à l'extérieur et de mêler, en fait, l'espace privé, l'espace public. Donc, on habite la rue, on habite les plages sont extrêmement importantes, la mer est extrêmement importante, et ces chaises sont l'outil nécessaire pour habiter. Et on a mis en miroir de ces espaces de vie, on a mis en miroir ce qu'il reste de Gaza aujourd'hui après l'anéantissement. Et donc là, ce sont des photos de Fatma Hassona. Fatma Hassona, qui était une photographe gazaoui qui a été assassinée par l'armée israélienne 2 jours après avoir appris que le film documentaire dans lequel elle était, qui était réalisé par Sepide Farsi, était sélectionné à Cannes. Donc on en a entendu parler de cette photographe parce que le film était sélectionné à Cannes et qu'elle avait été assassinée, qu'elle ne pouvait pas y être pour le présenter. Vous voyez que il y a une petite chaise là, toute cassée, et c'est ce qu'il reste. Et quand en fait dans les débris de la guerre, les habitants de Gaza cherchent des choses pour puisque tout leur foyer a été détruit, et ben on cherche des chaises. On cherche des chaises, et même si elles sont cassées, on les garde. Et là, vous avez le travail de Mustapha Morana, où vous voyez des chaises, qui est un artiste plasticien gazaoui qui a quitté Gaza, qui est aujourd'hui réfugié à Paris. Ces chaises, elles sont cassées, mais elles sont réparées parce que c'est un moyen de continuer à faire société. Parce que c'est ce que je vous expliquais, c'est dans la discussion, dans être ensemble, ça symbolise tout ça. Et ça évite les divisions. Donc voilà en quoi cette chaise est importante. L'autre chapitre, c'est la chaise en tant que témoin de l'histoire. Donc là, elle témoigne d'un génocide à Gaza. Là, elle témoigne du front de guerre, puisque la guerre est extrêmement... Il y a énormément de fronts de guerre au Moyen-Orient et depuis beaucoup trop d'années. Et on n'a pas voulu élucider le sujet puisque c'est une réalité, mais on a voulu le montrer autrement. Donc ça, ce sont les, on est dans des villages à 10 km du front en Syrie après la chute de Bachar al-Assad, et ce sont des soldats qui sont dans la vie de tous les jours. Donc il y en a qui jouent aux échecs, ils nettoient leurs armes, ils discutent, et on voit encore ces chaises à cet endroit. Voilà pour essayer de vous répondre un petit peu sur pourquoi elle est si importante. Et on peut s'avancer pour justement en parlant de rassemblement. Il y a en fait elle est extrêmement présente, la chaise, pour les mariages, les fêtes religieuses et les enterrements. Et donc là, on a deux photos de mariage de photographes gazaouis. Ce sont des mariages en Irak dans les années 90. Et on a voulu le mettre pas tant pour leur qualité artistique, parce que ce ne sont pas des photos avec une qualité artistique particulière, mais pour ce qu'elles racontent de ces sociétés. C'est-à-dire que le mariage, c'est une grande fête, une grande célébration qui se situe dans l'espace public, et c'est également le contrôle social. Et on a voulu montrer cette photo qui est dingue avec Saddam Hussein, parce qu'en fait, ce sont des mariages de masse en Irak où il y a 10-15 mariés qui se font marier en fait sous l'œil de Saddam Hussein. Donc là, c'est un portrait de Saddam Hussein qui regarde ça. En tout cas, ce sont des mariages qui sont célébrés en groupe. Et ça raconte quelque chose de cette ambivalence que peut être le mariage et les rassemblements. C'est-à-dire que dès qu'il y a rassemblement dans une société autoritaire, c'est potentiellement un danger. puisque le rassemblement peut être subversif. Voilà, il y a eu des révolutions en 2011, et ça, c'est pour ça aussi que il n'y a pas d'espace public pensé dans l'urbanisme, parce qu'il y a une peur de la révolte, en fait.
0: Vous mettez le portrait d'un dictateur dans cette exposition, mais comment ces chaises en plastique qui peuvent représenter la société occidentale, donc la société du mal, du diable, est-elle perçue par ces gens-là qui gouvernent ?
1: Alors, je pense pas que les gouvernants arabes aient une idée de ce que peut être la chaise en plastique, puisque c'est une chaise, vraiment c'est la chaise du peuple, c'est la chaise pas chère. Vous voyez que pour le coup, sur le portrait de Saddam Hussein, il est pas sur une chaise en plastique, lui. Il est dans un fauteuil extrêmement avec beaucoup de fioritures, donc c'est pas je pense qu'il y a même un impensé complet de ce que peut être la chaise en plastique, puisque ça ne l'est il ne la voit pas. Le dernier chapitre qu'on voulait montrer, c'est notamment au travers de la série de Habib Saleh, qui est un photographe libanais, qui nous embarque dans l'intimité de sa famille, puisque les personnes que vous voyez là, ce sont son oncle, sa nièce, c'est les membres de sa famille. Et en fait, c'était en discutant avec beaucoup d'artistes, je me suis aperçue que la chaise devenait une personne, et c'est pour ça qu'on s'est dit que pour le dernier chapitre, c'était un membre de la famille. Parce que, par exemple, vous voyez que sur la photo avec la petite fille, la chaise, ça, cette chaise est là depuis 30 ans. C'est la chaise du chien. Personne ne doit, n'y touche. C'est la chaise du chien. Et en fait, ces chaises, on ne veut pas les retirer. Il y a un attachement. Pardon. Il y a un attachement à ce meuble.
0: Est-ce que certaines photos ont été mises en scène ou alors prises sur le vif?
1: Ce sont que des photos prises sur le vif. Il n'y a aucune mise en scène dans ces photos. Et ce qui était assez fou quand pour faire le choix des photos, c'est qu'en fait, c'était difficile puisqu'on s'apercevait que il y avait des chaises partout. En fait, sur énormément de photos, il y a des chaises. Ça, c'est une série. En fait, moi, je connaissais cet artiste. J'aimais ce travail. Intimiste et la manière dont il racontait ces espaces qui nous sont complètement inaccessibles et en fait je me suis aperçue qu'il y avait plein de chaises et je lui ai demandé une sélection de photos avec des chaises, mais c'est pas du tout autant par exemple Sama Beydoun, elle les cherche et puisque ça faisait partie de son travail de recherche, mais pour la plupart ce sont vraiment des hasards, mais c'est parce qu'elle est tellement partout que c'était possible de faire cette sélection. On termine pas tout à fait, parce qu'il y a un espace immersif qui a été produit par Ahmed Al-Shaer, qui est un artiste égyptien, qui nous embarque dans un espace, mais que là vous ne verrez pas puisqu'il n'est pas encore en route. Et il personnifie encore plus loin la chaise en plastique. Mais sur ces photos, c'est Samir Al-Doumi, qui est un photographe syrien, qui en fait a pris ces photos après la chute de Bachar al-Assad. Et effectivement, c'est l'idée que tout est possible, sans qu'on sache si c'est avec de l'espoir ou donc c'est pour ça qu'il y a cette lumière où on ne sait pas trop si c'est un coucher de soleil, un lever de soleil, mais c'était ce besoin d'ouvrir les possibles, ouais.
0: À chaque fois, les chaises sont faites pour être assises, c'est-à-dire qu'on est assis sur la chaise. Est-ce que c'est vraiment la seule utilité de ces utilisations de ces chaises en plastique? Ou comme pour nos chaises à nous, on monte dessus des fois pour attraper un objet sur une étagère. Ou y a-t-il une autre utilité? Ou alors c'est vraiment un objet sacré finalement? Parce que vous le disiez tout à l'heure, la niche pour le chien, en fait, c'est la chaise pour le chien. On n'y touche pas.
1: Ça, cette chaise pour le chien, c'est vraiment un attachement qui peut y avoir dans un environnement familier et dans l'espace qu'est le foyer. Donc c'est un espace très particulier. Dans la vie tous les jours, on a pu voir les chaises de Sama Beydoun qui gardent une place de parking. Celle-ci, personne ne s'assoit dessus. Elles restent vides et c'est ainsi. Après, elles ont toutes sortes de fonctionnalités diverses et variées pour n'importe quel pour flâner, pour être à une terrasse de café, pour des choses extrêmement utilitaires. Ça reste une chaise.
0: Voilà pour cette exposition d'ici, je vois, et Rebecca Devine nous en parlait. Je le rappelle, c'est jusqu'au 10 juillet à l'espace Mitterrand à Périgueux, place Hoche. Ainsi s'achève ce rendez-vous. Merci de l'avoir suivi. On se retrouve la semaine prochaine avec un tout autre sujet.

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0: Bonjour, ma sélection télé pour votre soirée du mardi 30 juin sur TF1. La proposition, film avec Sandra Bullock et Ryan Reynolds sur TFX. Film réalisé par Alain Chabat. 37 000 ans avant l'ère chrétienne. Deux tribus voisines, le clan des cheveux propres et celui des cheveux sales, vivent en paix. Le quotidien des cheveux sales est rythmé par un impératif, obtenir la formule du shampoing. Sur France 3, à qui profite le doute, téléfilm. Sur W9, les 20 tubes des années 80 préférés des Français, documentaire. Jérôme Anthony retrace une décennie de succès qui ont bercé une génération et continuent d'avoir du succès aujourd'hui. Sur France 2, l'Amérique et nous, 250 ans d'amour-haine, documentaire. Le 250e anniversaire de la signature de la Déclaration d'indépendance des États-Unis d'Amérique, adoptée le 4 juillet 1776, rappelle que la France occupe une place particulière dans cet événement. Sur France 5, Enquête de santé, magazine présenté par Marina Carrère d'Encausse. Et puis sur TMC, 90 minutes, Enquête, magazine. Très belle soirée télé à tous.
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0: Divertimento ce matin. Alors ce matin, qu'est-ce qu'on va... Ah oui, je vous ai ramené un petit instrument que vous pouvez mettre dans votre poche. Et avant d'en parler, je vais d'abord vous dire bonjour. Bonjour à la technique ce matin, c'est Clément. Et puis le petit instrument qu'on va glisser dans notre poche, c'est l'harmonica. Alors que vous allez me dire, oh, bien sûr, tout le monde a fait dans sa jeunesse un peu d'harmonica. Mais il rentre aussi dans des orchestres. C'est un instrument qui est intéressant aussi, qui est peut-être un peu vieillot de notre temps. Qui c'est qui jouait de l'harmonica dans ses chansons? Bob Dylan, par exemple, Hugo Frey. Voilà, c'était... Et maintenant, c'est vrai que petit à petit, il disparaît, au moins dans les chanteurs actuels. Mais il reviendra, vous savez, c'est comme ça la vie. Ça s'en va et ça revient. Allez, l'origine exacte de l'harmonica moderne est assez vague. Les plus anciennes traces de présence de l'harmonica en Europe semblent être avant 1824, à Vienne. Alors, certains citent Monsieur Friedrich Buschmann en 1805 jusqu'à 1864 en tant qu'inventeur, bien qu'ayant organisé les notes différemment. L'harmonica commença à se vendre en Europe en 1820 et il fut rapidement exporté aux États-Unis par les migrants. Il est vrai que quand vous écoutez des chansons de cow-boy, comme on dit, l'harmonica rentre souvent dans les orchestrations. C'est probablement vers 1820 que Richter eut l'idée de placer deux hanches côte à côte, permettant de jouer deux notes voisines par trou, obtenues soit en soufflant, soit en aspirant. À l'analogue de l'accordéon, vous savez, c'est un peu une copie miniature de l'accordéon diatonique. Par la suite, grâce à un système de tirettes sur les chromatiques augmentant la note d'un demi-ton, chaque trou pourra donner quatre notes. Plusieurs nouvelles techniques permettront ainsi de créer des nouvelles notes. Et c'est ce que nous allons voir tout à l'heure. Avant qu'on vous passe une petite musique, on va se tourner vers notre technicien qui a mis la baguette magique. Vous nous l'annoncez ou je l'annonce ?
1: Allez. On va écouter Blowing in the Wind par Bob Dylan.

0: Alors, on va retrouver Monsieur Richter, qui lui perfectionne l'instrument avec un nouvel accordage, permettant d'obtenir aisément les accords de tierce en soufflant sur plusieurs trous voisins à la fois. Cet accordage, eh bien, est appelé dit accordage Richter, est le plus répandu de nos jours. Faut dire que les ancêtres de l'harmonica, il y en a, ça remonte à très très très loin. Le plus ancien instrument de musique connu utilisant ce principe, vous savez, de l'harmonica, il s'appelle le shen ou le yu. Il provient de Chine et remonte au 3e millénaire avant Jésus-Christ. Le shen lui-même pourrait être inspiré du kent. Le kent, c'est un orgue à bouche qui existe au Laos. De très nombreux instruments dérivés du shen et du kent se jouent en Extrême-Orient, par exemple en Corée, ça existe encore, mais aussi au Japon, où on l'appelle le soho. Les techniques de jeu de ces instruments présentent déjà des similitudes avec celles pratiquées avec l'harmonica, c'est-à-dire, vous savez, les tris, les vibratos, les effets de langue, comme l'on dit. Monsieur Joseph Amiot cite l'introduction du shen en Europe, chez nous donc, au XVIIIe siècle. Alors, avant de rentrer dans plusieurs types d'harmonica que nous allons voir ensemble, eh bien, on va faire une autre petite pause musicale. On va se tourner vers notre petit technicien.
1: On va écouter Morricone, l'homme à l'harmonica.

0: sûr, il y a forcément beaucoup de types d'harmonica. Qui, dans son enfance, il y a très longtemps, n'a pas reçu à Noël, au pied du sapin, un harmonica et n'a pas soufflé pendant des heures et des heures en se promenant dans le jardin pour essayer de faire quelque chose? Quand on découvre un instrument, c'est souvent comme ça, on tâtonne. Eh bien, vous allez voir qu'il y a plusieurs types d'harmonica. Il y a d'abord le diatonique à lame simple. Alors, c'est le plus basique. Après, il y a le diatonique avec les trémolos ou lame double. Après, vous allez rentrer dans la catégorie des chromatiques et puis des shorts ou alors des polyphonia, harmonica d'accompagnement pour les accords. Puis, il y a celui qui sert uniquement à souffler dedans, c'est la basse chromatique. Alors, l'harmonica diatonique, c'est le plus simple, c'est l'harmonica le plus répandu en Occident, étant pratique à transporter par sa petite taille, les modèles courants étant d'environ 10 cm, d'un bon rapport qualité-prix, et ayant prouvé historiquement sa valeur grâce à de nombreuses techniques dans de nombreux styles musicaux, tels que par exemple la musique folklorique, dans le blues, dans le rock aussi, et puis dans la folk, et puis bien sûr plus près de chez nous, dans la country et dans le jazz. L'harmonica diatonique double, alors souvent d'une longueur d'environ de 20 cm, il tient son nom du fait que chaque note est doublée par deux hanches. Alors voilà, cette technique est plus répandue pour les altérations, au point que beaucoup la croient irréalisable, alors que l'analogue flûte de pan, vous savez, elle c'est aussi un instrument qu'il faut que je vous amène pour la flûte de pan. Il suffit d'obstruer la moitié de l'un des deux trous avec l'une des lèvres pour les obtenir, ces notes, comme ça, en contribuant à l'image populaire d'un instrument limité ou restreint à un folklore. Si cette technique d'altération est appliquée sur l'harmonica diatonique à lame simple, un système mécanique est par contre utilisé sur l'harmonica à double lame. C'est ce que nous verrons tout à l'heure. On va se tourner vers Clément.
1: Et on va écouter Albert Resner qui joue de l'harmonica à H tendre et Todd
0: II. Oui, monsieur Albert Resner, qui se souvient aussi de lui. On avait ça à H tendre et Todd II. Allez, ça, toute notre jeunesse qui remonte.
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0: on va rentrer dans l'autre harmonica qui est le plus connu pour peut-être pour vous, cette harmonica. Et fréquemment, c'est le chromatique employé pour le jazz aussi, pour la musique classique, étant apprécié pour sa simplicité d'interprétation de l'ensemble des notes. Il apporte aussi aux musiciens une certaine cohésion d'ensemble dans la sonorité de toutes les notes. À l'inverse, par exemple, du diatonique produisant souvent des effets différents entre une note naturelle ou altérée ou une altération valvée ou une overnote. Et après, il existe aussi le short harmonica. Alors, cet harmonica est d'une forme très très mince. Peut-être, on l'a peut-être pas vu, vous le connaissez peut-être pas. Et d'une longueur de 59 cm. Il comprend deux rampes de notes. Celle du haut comporte, en soufflant, les accords majeurs et en aspirant les accords majeurs de la septième note correspondante. Sur la rampe du bas, en soufflant les accords mineurs et en aspirant successivement les accords de quinte augmentés sur la septième diminuée. Il est utilisé pour produire des accords d'accompagnement dans un ensemble tel que trio, quartet ou quintet. Les rangées longitudinales de trous se suivent par cartes successives à l'analogue des accords joués à la main gauche sur l'accordéon. Vous voyez qu'en définitive, tous ces instruments à souffle, comme on dit, ont quand même une certaine similitude. Les ensembles d'harmonica, mais tiens, on le verra tout à l'heure, on se fait encore une petite pause musicale, puis après je crois qu'il va être le temps, non?
1: Oui, c'est ça.
0: Oui, bon, alors, il va nous annoncer, qu'est-ce qu'il va nous annoncer notre petit?
1: Eh bien, on va repartir écouter Albert Resnais et l'orchestre du Palmarès, West Side Story.
0: Voilà.

Il existe des harmonicas folkloriques. Alors, c'est folk, country, western. Un harmoniciste très, très réputé au cours des années 70, qui fut Charlie Mike Cook, dans la lignée des gens qui font la vague. Nous, on a connu en 1960, hein, Bob Dylan, Donovan, Bruce Springsteen. Et puis aussi, il a existé Monsieur Taylor et ses cowboys, bien que français d'origine, ainsi que d'autres ensembles récréatifs, mais retraçant les chansons avec des airs folkloriques du Texas, adaptés, bien sûr, bien souvent avec l'harmonica, le banjo, la mandoline américaine, le violon, le piano, tout ça, le piano brass string, hein, et puis les guitares à cordes. Ah, l'harmonica de l'orchestre joue en alternance dans l'indicatif télévisé, comme les interviews, ou le petit train, vous vous souvenez du petit train, le petit train rébus des Charentes, de 1960 à 1963. Et puis, pour terminer, il y a les harmonicas suisses, eux, ils rentrent dans le folklore, principalement suisse, qui font, vous savez, les fanfares, les yodels, et puis aussi les harmonicistes qui gardaient les troupeaux, eh bien, se communiquaient comme ça de loin en loin avec les yodels, mais aussi l'instrument, l'harmonica. Voilà. Voilà. Je crois qu'on a fait à peu près le tour. On va se dire au revoir. Merci Clément de ton accompagnement. Et puis on se dit à la semaine prochaine. La semaine prochaine, je sais pas, tiens, surprise. Au revoir. Bonne semaine. Et surtout, prenez bien soin de vous.

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2: Soyez les bienvenus, voici les titres de l'actualité. Le banquet du canon français continue de faire polémique. Outre la manifestation ce soir à 18h devant l'hôtel de ville de Périgueux, des vignerons préparent un contre-événement. Ceux de l'AOC Pécharmont se disent dépassés. Dans l'actualité également, le dépistage du cancer du col de l'utérus. Pour nous en parler, Thierry Gaillot. Il est chargé de prévention à la caisse primaire d'assurance maladie de la Dordogne. Enfin, la météo, retour de l'anticyclone, du soleil et des températures de saison pour les prochaines heures. Bonjour. Dans le vignoble bergeracois, l'initiative de l'AOC Pécharmont divise. J'ai honte, dit Aurèle Roux. Elle pilote le domaine de Bonvin à Pontport et elle n'y va pas par quatre chemins lorsqu'on évoque le banquet du canon français qui se tiendra à Périgueux pour les 80 ans de l'appellation Pécharmont. Après plusieurs semaines de polémiques, alors que la société d'événements est accusée de faire le lit de l'extrême droite, des voix dissidentes commencent à se faire entendre dans le vignoble bergeracois. « Je refuse que le canon français soit associé à nos appellations », écrit Aurèle Roux, qui se dit triste et en colère de voir des communiqués signés par la Fédération des vins de Bergerac et Duras qui défendent le recours au canon français. Ce vigneron nature avait pour habitude d'envoyer une partie de sa production aux appellations du vignoble bergeracois. Ce n'est pas parce que ça valorise, parce que je suis un enfant du pays, fils, petit-fils et arrière-petit-fils de paysans, heureux d'en être et fier de mon territoire, de pouvoir indiquer que c'est là chez moi que je produis mes vins, poursuit Aurèle Roux, qui se dit prêt à ne plus revendiquer l'AOC s'il ne se passe rien. D'autres viticulteurs n'acceptent pas de voir les symboles du monde rural instrumentalisés pour diffuser des idées réactionnaires et banaliser l'extrême droite, comme l'écrit la Confédération paysanne dans un communiqué. L'extrême droite revendique la franchouillardise. Ses membres aiment cela car ça représente la bonne vieille France, c'est de la récupération politique, alors que quand il s'agit de voter des lois, ils promeuvent l'agriculture intensive, réagit de son côté Vincent Alexis du domaine Barouillet, également à Pontport, dont une petite partie de la production est sous appellation Pécharmont. Comme de nombreux anonymes, le viticulteur est entré en résistance. Depuis quelques semaines, plusieurs collectifs se sont montés, notamment en bergeracois. La pétition lancée par le Vrai Périgord début juin a recueilli à ce jour plus de 1600 signatures. S'il ne souhaite pas partir en guerre contre l'appellation ni le canon français, Vincent Alexis et Olivier Candon du domaine du bout du monde travaillent à organiser un événement alternatif qui corresponde à leurs valeurs. Il doit avoir lieu à Bergerac le 24 octobre à la même date que le premier banquet du canon français à Périgueux. Il s'agit de faire quelque chose de plus populaire, de moins cher et avec des producteurs locaux, souligne le vigneron qui doit rencontrer le maire de Bergerac cette semaine. Une manière de dire qu'en Périgord, la fête, on sait faire. D'ailleurs, le 26 juin, une poignée de militants s'est invitée à la troisième édition du Pécharmont gourmand, organisée par l'appellation à Creys. Le petit groupe est venu demander des explications à Didier Roche, le président de l'appellation, avant de déployer des banderoles sur la pelouse en face de l'événement. Ces vignerons continuent de le répéter. Ils ont choisi le canon français pour sa formule clé en main, sans savoir où ils mettaient les pieds. Emportés dans le tourbillon de la polémique, ces vignerons ne veulent pas être pris en otage par quelque bord que ce soit. Malgré les tensions et les difficultés, Didier Roche ne regrette pas son choix. Si on regrette d'avoir fait quelque chose de grand, alors on ne fait plus rien. De son côté, Éric Chadourne estime que les vignerons ne demandent qu'à travailler et commercer. À plus long terme, l'appellation aimerait pérenniser le rendez-vous du 24 octobre. Ce serait une formule comme « Fais-toi à Sarlat » sur réservation pour 500 personnes. Ça, le président estime savoir le gérer.
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2: Notre invité à présent est au téléphone, Thierry Gaillot, bonjour.
3: Bonjour.
2: Vous êtes chargé prévention à la Caisse primaire d'assurance maladie et nous allons évoquer avec vous le dépistage du cancer du col de l'utérus. Il y avait une journée dédiée à ce dépistage à Bergerac il y a quelques jours. Pour quelles raisons donc consacrer une journée à ce dépistage du cancer du col de l'utérus ?
3: Alors en fait, l'organisation de ces journées vient d'un diagnostic qui a été effectué, c'est-à-dire que beaucoup de femmes éligibles à ces dépistages ne les réalisent pas pour diverses raisons, un manque de temps, le fait d'aider un aidant, excusez-moi. Et donc voilà, nous le but c'est vraiment de pouvoir les contacter et leur offrir sur une journée la possibilité de réaliser ce dépistage et ainsi que d'être sensibilisé sur les autres dépistages.
2: Alors ça rentre dans le cadre plus global de ce que l'on appelle juin vert. Présentez-nous le principe de ce mois juin vert. On connaît octobre rose ou encore mars bleu, mais là juin vert, de quoi s'agit-il ?
3: Bon, en fait, ça s'inscrit dans le même objectif. Il a été décidé que le mois de juin serait consacré au dépistage du cancer du col de l'utérus. Et donc, tout au long du mois de juin, diverses actions sont menées dans ce sens afin d'inciter les femmes à réaliser ce dépistage.
2: Quel type d'action ?
3: Alors, des actions comme celle qui a été réalisée le 16 juin à la Maison de Santé de Bergerac, c'est-à-dire en collaboration avec des professionnels de santé, inviter des femmes selon divers critères, les inviter pour ce dépistage. Et également pouvoir parler d'autres thèmes avec eux, faire un peu un 360 degrés de leur dossier en termes de prévention, de dépistage, mais également d'accès aux droits. On a également tout un tas de campagnes de sensibilisation au travers d'affiches, d'actions, de campagnes d'appel, également réalisées par notre plateau d'appel téléphonique à Périgueux, qui, selon différents critères, appelle les femmes éligibles pour leur proposer en fait de réaliser également un dépistage et surtout les sensibiliser.
2: Ce cancer du col de l'utérus touche-t-il toutes les tranches d'âge ou y a-t-il une cible pour reprendre le terme que vous utilisiez à l'instant, bien précis?
3: Alors, il peut toucher effectivement toutes les tranches d'âge, mais nous, nos actions dans le cadre du dépistage organisé du cancer du col de l'utérus, il s'adresse aux femmes de 25 à 65 ans.
2: Quelques mots sur ce cancer. Quels sont les premiers symptômes, par exemple ?
3: Alors là, on va aborder des considérations médicales. Donc, je ne vais pas m'avancer. Je ne suis pas professionnel de santé. Donc, au niveau des symptômes, je veux dire, la difficulté, c'est souvent qu'il n'y a pas de symptômes avant l'apparition de la maladie. Des lésions mettent longtemps, en fait, à apparaître. D'où l'importance du dépistage.
2: Comment se déroule ce dépistage ?
3: Alors, suite à l'invitation, les femmes se rendent à la maison de santé, sont reçues par le médecin en fait en charge d'effectuer le frottis. Le frottis est effectué, les prélèvements sont envoyés en laboratoire, sont analysés. Et à l'issue de cette analyse, les assurés reçoivent un courrier leur indiquant le résultat de ces analyses.
2: Vous évoquiez la maison de santé, je suppose que vous parlez de celle de Bergerac. Quelles sont les autres maisons de santé en Dordogne qui peuvent réaliser ce dépistage ?
3: Alors, j'ai envie de dire quasiment toutes, puisque c'est une initiative qui a démarré en fait fin 2025 avec la réalisation d'une première journée à la maison de santé de Lille. Et ensuite, nous l'avons déployé sur Bergerac, c'est la troisième journée sur la maison de santé de Bergerac, et une quatrième est prévue également le 7 juillet. Nous allons également le déployer sur une maison de santé à Thiviers et une autre basée au Bugue. Et en fait, l'objectif, c'est de pouvoir le déployer sur l'ensemble du territoire, partout où l'accès à ces dépistages est difficile, avec des participations à des dépistages qui sont faibles.
2: Merci beaucoup Thierry Gaillot, donc chargé de prévention à la Caisse primaire d'assurance maladie. Un entretien retrouvé évidemment en intégralité en podcast sur libertefm.fr.
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2: Le retour de l'anticyclone, donc du soleil. Peut-être quelques petits passages nuageux, un voile nuageux sur la partie nord, des nuages peut-être un peu plus conséquents, mais sans pluie, hein, sur la partie sud de la Dordogne. Côté température, 30 degrés à Échourgnac, 31 à Coux et Bigaroc. Ce beau temps ensoleillé jusqu'à la fin de la semaine, au moins.
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2: Merci d'avoir suivi ce journal. On se retrouve ce soir, 19h, pour la prochaine édition. Dans un instant, les affreux Jojo, jusqu'à 13h, où vous retrouverez Boule à Facette et les tubes des années 80. Merci de votre fidélité. À tout à l'heure.
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Bonjour, ma sélection télé pour votre soirée du mardi 30 juin sur TF1. La proposition, film avec Sandra Bullock et Ryan Reynolds sur TFX. Film réalisé par Alain Chabat. 37 000 ans avant l'ère chrétienne, deux tribus voisines, le clan des cheveux propres et celui des cheveux sales, vivent en paix. Le quotidien des cheveux sales est rythmé par un impératif, obtenir la formule du shampoing. Sur France 3, à qui profite le doute, téléfilm. Sur W9, les 20 tubes des années 80 préférés des Français, documentaire. Jérôme Anthony retrace une décennie de succès qui ont bercé une génération et continuent d'avoir du succès aujourd'hui. Sur France 2, l'Amérique et nous, 250 ans d'amour-haine, documentaire. Le 250e anniversaire de la signature de la Déclaration d'indépendance des États-Unis d'Amérique, adoptée le 4 juillet 1776, rappelle que la France occupe une place particulière dans cet événement. Sur France 5, Enquête de santé, magazine présenté par Marina Carrère d'Encausse. Et puis sur TMC, 90 minutes, Enquête, magazine. Très belle soirée télé à tous.

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1: Le mieux, ça serait que maintenant, le mieux, enfin moi, ouais, vas-y, moi je trouve que c'est, enfin, pas, c'est pas le mieux, c'est le moins mal.
2: Ouais.
1: Le moins mal, ça serait que Yann fasse un compte, quoi.
2: Ouais, enfin, allez, un petit compte. Allez, je me lance.
1: Est-ce que t'es là pour faire le compte?
2: Oui, je suis toujours là pour faire le compte. Moi.
3: C'est au trésorier, en fait, ici.
1: Ça parle de quoi?
4: Bah, aujourd'hui, la Belle et la Bête, tiens.
1: Ah, et alors, ouais. Qui c'est qui est...
3: Autant Harold et c'est, je sais pas quoi je connaissais, mais la Belle et la Bête, ça va dire
2: absolument rien. Eh ben écoute, tu vas connaître maintenant.
4: Vas-y, dis-moi. Belle est une belle jeune femme. Et en même temps, quand on y pense, heureusement pour elle. Parce que s'appeler Belle quand on est moche comme un cul, c'est un coup à se faire balancer de la caillasse à la récré. Donc elle vit seule avec son père, sa mère étant morte d'overdose 2 ans avant sa naissance. Un beau jour, ou plutôt un mauvais jour, le père de Belle se rend à cheval à la convention Star Trek du bled voisin. Chemin faisant, il se perd dans la forêt et arrive devant la grille d'un château qui paraît abandonné. Mais dans la cour de ce château, quelque chose attire l'œil du bonhomme. Une rose magnifique. Il met donc pied à terre et s'aventure au-delà du portail en fer forgé, magnifiquement ouvragé, œuvre d'un petit artisan local, peu connu mais au talent rare. Il décide de pousser plus avant son excursion et entre dans le château, dans le...
5: Oh non, c'est mort.
4: Pardon, excusez-moi. Donc, il décide de pousser plus avant son excursion et entre dans le...
3: Ah oui, quand même. Dans... Ah, t'as fourché alors.
4: Ah oui, vraiment, vraiment bien comme il faut. Et il entre donc dans le château, ne rencontrant âme qui vive. Quand la porte se referme soudain, fondue enchaînée, et nous retrouvons la Belle qui joue dans le foin avec des bouseux de son âge. Quand tout à coup, elle s'écrie « Oh, Pégase, toi, mon fidèle destrier !» Oui, ils avaient appelé le cheval Pégase en hommage à l'animal ailé et en raison de fortes crises d'aérophagie, n'est-ce pas Laurence ?« Toi, Pégase, mon fidèle destrier, que fais-tu seul ici? Où est mon père ?» Le cheval n'étant pas doué de parole, Belle monta sur son dos et mit le GPS sur dernière destination connue. Elle arriva tout naturellement, devant le château, sous un ciel noir et menaçant, et qui, pour l'occasion, s'était paré d'éclairs, afin de donner aux sinistres gargouilles ornant les gouttières un air des plus inquiétants. A-t-elle peur? Oui, mais comme toutes les héroïnes, elle se précipite au devant du danger, n'écoutant pas comme ce que nous autres, pardon, être évolués, appelons l'instinct de survie. Le moment est angoissant, l'ambiance est lourde, l'air est si pesant qu'elle a du mal à respirer. Où est-ce ce corset qui met si bien en valeur sa parfaite poitrine et qui la serre au point qu'elle pourrait en perdre connaissance? Elle pensa alors que ce n'était peut-être pas une bonne idée ce midi d'avoir repris 2 fois du cassoulet. Le moindre courant d'air pourrait trahir sa présence en ce milieu qui paraît si hostile. Elle sent comme un souffle caressant sa nuque. Elle s'arrête net. Et lorsqu'elle se retourne, une bête est là. Des pieds de cochon, des bras d'orang-outan, un corps de rhinocéros et une tête de hareng. Le tout surmonté d'une crête de cacatoès du plus bel effet. Enfin, sur un cacatoès, parce que là, ça fait juste con. La Belle ne peut retenir un cri d'effroi et tombe dans les pommes. À son réveil, la bête est toujours là et lui explique « Ton daron a piqué une de mes roses, ça signifie la mort !» Au prix où il racle le jardinier, ça peut se comprendre. « Non, prenez-moi à sa place !» rétorque la belle, dont le cœur est plus gros que la poitrine, et c'est pas peu dire. La bête jauge la proposition. Alors d'un côté, un vieux moisi fan de Star Trek, de l'autre, une belle jeune femme incroyablement belle et dévouée. Allez, emballée, c'est pesé, le père de Belle est dégagé, mais elle reste prisonnière de cet être infâme. Les jours passent. Et la bête s'avère être en réalité un homme, changé en monstre par une sorcière, sortilège dont seul le baiser d'amour véritable d'une vierge, ou au moins d'une femme non mariée, peut le délivrer. La Belle et la bête se lient d'amitié, et un sentiment plus fort encore semble germer entre eux. Pendant ce temps, le papa, inquiet pour sa fille, rassemble tous les gars du village pour aller prendre d'assaut la forteresse de l'odieux tortionnaire. Une bataille éclate, opposant les villageois aux meubles du château, qui ne sont autres que les domestiques de la bête, transformés par la même magie. La bête est grièvement blessée, faisant sur son lit de mort une extraordinaire déclaration d'amour à sa bien-aimée. Celle-ci l'embrasse. Puis elle vomit, ça fait souvent ça quand on embrasse un monstre à tête de hareng. Et dans un dernier souffle, la bête se change en homme et trépasse. Et c'est le cœur lourd et la mort dans l'âme que Belle regagne son village, où les couleurs semblent maintenant si fades, où le soleil ne chauffe guère plus qu'une allumette en plein blizzard. Elle ne retombera jamais amoureuse, et après une longue carrière de caissière à la supérette du coin, elle mourra de vieillesse à l'âge de 37 ans et disparaîtra bouffée par ses chats. Fin.
1: Oh la pauvre bête.
2: C'est ça.
1: La pauvre bête, c'est incroyable. Ce sont des choses étranges. Ça fait partie des choses étranges que personne ne sait, que personne ne connaît.
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2: Merci d'être avec nous dans les affreux Jojo. Jérôme, vous vouliez dire quelque chose et vous aider?
3: Non, c'est comme on parlait de la médecine et j'avais une blague sur les médecins, donc en fait, mais ça tombait bien, mais comme on a changé la séquence, on peut plus la faire.
2: Oh,
3: donc
2: mais faites-la voilà. Quand même, ça fera rire quelqu'un peut-être.
3: D'accord. On sait jamais,
2: on
3: même.
2: On sait jamais.
3: Eh, le 1er avril, faites un effort, les gars. C'est des étudiants en médecine qui reçoivent leur premier cours d'anatomie sur un vrai corps humain, donc ils sont dans l'amphi. Et le professeur, il leur dit, en médecine, la première des qualités, c'est de ne pas être dégoûté. Donc il fait la démonstration, il retire le drap, donc il y a bien sûr un cadavre, et là il enfonce un doigt dans l'anus du mort, et quand il le retire, et puis là il suce son doigt.
5: Non oh, mais non.
2: Bon appétit si vous êtes à table.
6: Elle est horrible celle-là.
3: Donc là il demande donc alors aux élèves de faire la même chose que lui, donc bon quelques minutes quand même d'hésitation. Les étudiants s'exécutent à leur tour, ils enfoncent le doigt dans l'anus du mort, ils sucent le doigt avec. Un peu écœuré quand même.
2: Ouais.
3: Et puis quand tout le monde a fini, le professeur, il les regarde et puis il leur dit, et en médecine, il y a également une seconde qualité, c'est l'observation. J'ai enfoncé mon majeur et j'ai sucé mon index.
2: Eh oui, ils se sont fait eu. On va retrouver Raymond maintenant. Raymond, aujourd'hui, nous sommes le 1er avril. Vous avez votre nouvelle chronique qui s'intitule Le jour J. Vous essayez de nous coller.
3: Bien
2: alors,
3: sûr.
2: On vous écoute.
3: Alors.
2: Oui.
3: Oh.
2: Bah.
3: Que se passe-t-il le 1er avril 1929 aux États-Unis? Nous sommes à la Saint-Hugues.
2: 1929. Eh ben,
5: c'est le crack boursier.
3: Non, c'est les peaux rouges, ils rentrent en guerre. C'est une espèce de petite révolution, mais on va dire une révolution de distraction, de jeu.
2: Technologique, non?
7: C'est une révolution pour de rire. C'est, que c'était c'est le 1er avril.
3: L'inauguration de Disney World.
5: Non.
3: Non, ça concerne tous les citoyens américains, individuellement. Ils sont des millions d'Américains à faire.
7: Même les Noirs?
3: Non, faut pas exagérer.
7: Ah,
3: non,
7: faut pas déconner.
3: Non, pas tous. Non, faut pouvoir l'acheter le truc. Et...
5: Non, c'est un truc qui s'achète. Alors.
3: Ou qui se vole.
7: C'est une révolution dans le domaine domestique, je veux dire, à la maison?
3: Oh non. Genre, c'est la distraction. Hein.
5: De la distraction.
3: De la distraction, oui.
6: La télévision couleur?
3: Non.
7: L'invention du vibromasseur?
3: Je saurais plus, oui, non, mais c'est pas ça. Mais on les voit dans la rue, partout, les jeunes, les vieux, les brunes, pas les blondes. Les, voilà.
7: C'est vestimentaire?
3: Non.
5: Non?
7: C'est stylistique.
3: Comment?
2: C'est stylistique.
7: C'est stylistique.
3: Alors
5: c'est technologique.
7: On les voit dans la rue, le Walkman.
3: Ça aurait pu, mais c'est pas ça. Mais c'est vraiment une déferlante. Tout le monde en a dans la rue, tout le monde.
2: C'est vestimentaire,
3: non.
7: Tout le monde en a dans la rue.
3: Oui.
7: Des lunettes.
3: Non, mais c'est pas.
7: Mais tout le monde
2: en
3: a. C'est pas une distraction.
7: Une distraction, des yo-yo.
5: Le yo-yo.
3: Voilà,
7: oui.
3: L'arrivée du yo-yo aux États-Unis et des millions d'Américains sont dans la rue avec leur yo-yo.
2: Ah là là, voilà. 1929.
3: Voilà, ça fait exactement comme quand les fabricants chinois ou européens, je me rappelle plus, ont fabriqué un an à l'avance des millions de hula hoop,
6: ah ouais.
3: Et ont lancé la mode beaucoup plus tard. Mais tout était prêt et le jour où ça fait aussi une déferlante les hula hoop.
2: Ouais.
3: Un petit peu comme les filles de Scooby-Doo, tu vois.
7: Ouais, en fait, elle a quand même beaucoup 60, plus con dans la rue. Hein.
3: Ça se prépare à l'avance.
7: À marcher, il y avait le hula hoop, caca yo-yo.
3: Non, mais le yo-yo, tous les Américains ont cité une déferlante. Ce jour-là, c'était en vente dans les commerces et tout le monde achetait son yo-yo. Et y avait
7: moi, j'avais pas de yo-yo, je promenais Titi, moi.
2: Merci, Raymond.
7: Et c'est moi qui ai encore trouvé, je vous signale.
8: Ouais, vous êtes trop, fort. Fort. Et d'ailleurs, il n'y a plus de trucs comme ça qui sortent.
9: D'ailleurs, j'ai été le rat dans ton livre.
8: Il n'y a plus d'événements comme ça, de trucs où tout le monde d'un coup a un truc dans la rue de Yo-Yo. Enfin, pour les gamins, il y a les, Mister, les Monster High, là, enfin, les, pour ouais, les filles.
7: Ouais, non, mais ils jouent pas.
8: Ou des trucs, mais un phénomène comme ça où tous les gens tout à coup s'y mettent.
7: Non, c'est une fois que l'on s'y mode.
10: Il y a eu la trottinette il n'y a pas longtemps où on en voyait pas mal, je crois. Ouais. Des trucs comme ça, mais peut-être pas aussi flagrant.
9: Non, mais le yo-yo, le hula hoop, ça a quand même été deux.
8: Événements,
9: deux,
8: événements.
9: Deux accessoires distractifs qui ont créé l'événement.
8: Ouais.
9: Et le Scooby-Doo.
5: Et le Scooby-Doo.
7: Ah oui, le Scooby-Doo.
5: Ah ouais, le Scooby-Doo, ça a été.
7: Ça a marché, ça, le Scooby-Doo. Ah ouais. Ouais. Et le Rubik's Cube.
8: Et le Rubik's Cube, bien sûr.
10: Mais sauf qu'on se baladait pas dans la rue avec.
5: Le Diabolo.
8: Non. Ah, le Diabolo aussi, c'était
7: intéressant. Ouais, mais ça, c'est pour les nomades, ouais. Là, les.
10: Les saltimbanques. Les intermittents.
7: Les
10: saltimbanques.
5: Les troubadours, allez-y, jonglez, vive le spectacle vivant, je vous aime, oui.
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1: Alors, les affreux Jojo, l'heure est grave.
2: Oui.
1: Il vient de se passer quelque chose d'absolument incroyable à cette table.
3: Oui.
1: Puisque Thierry Alonso nous a rejoint.
4: Incredible.
1: C'est incroyable. Et moi, je propose qu'on le mette tout de suite dans le bain.
5: Non, attends.
4: Écoute, je vais te dire. Comme je l'ai dit souvent, il adore être pris au dépourvu.
6: C'est l'heure de la blague à Titi.
1: Bon alors mon Titi, comment ça va bien?
5: Ça va et toi?
1: Ouais. T'as eu le temps de prendre tes 12 cafés
5: depuis tout à l'heure.
4: Et si t'as pas de blague, tu peux nous raconter ta soirée si tu veux.
5: Vous pouvez la raconter aussi.
1: Non, t'inquiète pas, on s'en est chargé.
4: Nous, enfin, moi, je me suis couché de bonne heure à 8h, moi. Je vais te dire un truc.
1: Enfin, en tout cas, sache que comme tu n'étais pas là, tout est de ta faute.
3: Voilà.
5: Oui. J'imagine, ouais.
4: On s'est fait un peu engueuler par la direction, quand même, pour le
5: savoir. C'est
4: vrai? Ben oui, attends, on est à notre 37e avertissement. Tu t'en rends pas compte? Au bout du 60e, on risque de recevoir un blâme.
7: Et au bout de 200 blâmes, tu sais ce qui se passe?
1: Oui.
5: Non.
7: Ils vont nous avertir.
8: Alors, quelle histoire?
5: Alors.
8: C'est une histoire longue, courte, intéressante.
5: Moyenne.
8: Bien racontée, mal racontée.
5: Je sais pas.
8: Je sais pas encore.
4: Non, là, je pense que ça devrait être mal, normalement. Hein, bon.
5: Ça commence par trois sœurs, donc on va continuer.
8: Trois sœurs, déjà, c'est bien.
1: Allons-y.
4: Ouais. Surtout si elles se ressemblent.
5: Je sais pas.
8: C'est pas les deux sœurs d'un requin que je connais.
4: Non. À trois têtes.
5: À deux
4: Est-ce
5: bouches.
4: Est-ce qu'il y en a une qui joue de la trompette?
5: Peut-être, ouais.
4: On va faire un fil rouge un peu pour voir si les mecs y suivent.
8: Oui.
5: Enfin, il y en a une de plus maintenant. Alors, en fait, c'est trois sœurs qui se préparent pour sortir.
8: Ah.
5: Au moment de franchir la porte, leur mère leur demande « Où allez-vous ?»
8: Oui.
4: Ouais, tu vois, ça va être au cacade. Cagale.
5: Nous sortons avec nos fiancés, maman.
8: Ah.
5: Et qu'est-ce que vous allez faire? Et la première répond, moi, quand je sors avec Henri, on rit. La seconde a dit, moi, quand je sors avec Charles, on parle. Et la troisième a dit, moi, quand je sors avec Blaise. Et là, sa mère, elle lui coupe la parole. Elle dit, non, toi, tu restes ici.
1: J'ai pas compris, c'est pas grave.
4: Si.
8: Très bien.
4: Si, on peut faire un petit vote, on l'a tous compris.
8: Oui. Moi, j'aurais préféré qu'elle sorte avec Hercule, mais bon.
5: Aussi, ouais.
4: Moi, je m'attendais à Ursule.
7: Mais alors, pourquoi?
5: Ouais, c'est pas mal.
8: Est-ce que par hasard, il y aurait les infos?
1: Ah, mais bien
8: même,
1: évidemment, l'information ne s'arrête jamais, mon cher Christophe.
8: Il faut se tenir au courant de l'information, quand même.
1: Tout à fait. Bonjour à toutes et à tous. Nous sommes aujourd'hui, et c'est l'heure de votre Flash Info. Sans plus tarder, voici un tour d'horizon de l'actualité de cette semaine. Lundi, un dealer s'est fait arrêter en essayant de revendre de la poudreuse au gérant d'une station de ski. Mardi, macabre découverte pour les éboueurs de Treuilly-sur-Marne lorsqu'ils ont trouvé un bébé dans une poubelle. Mercredi, embouteillage dans la capitale. Un livreur de pizza ayant perdu sa cargaison a provoqué une catastrophe. Un convoi de poids lourds a dérapé sur une pizza aux anchois. Jeudi, un cheval qui se prenait pour un zèbre, est tombé dans une grande dépression lorsqu'il a perdu ses rayures. Vendredi, l'horreur continue à Treuilly-sur-Marne lorsque les éboueurs ont trouvé un bébé dans deux poubelles. C'est à vous, mon cher Christophe, pour la page des sports.
4: Sans déconner.
1: Aujourd'hui,

0: suis désolé, c'est un peu trash. Voilà, aujourd'hui, c'est...
1: Des nouvelles qu'on aimerait entendre plus souvent. L'espoir, donc, tennis, un résultat de la dernière rencontre entre Tsonga et ma mère. Non, entre Tsonga et mon fils, pardon. 7-6, 6-4, 6-7, 7-6, 8-6, 4-6, 3-6, 6-2, 6-7, 7-6, 7-5, 7-4, 4-6, 8-6 et arrêt cardiaque de l'arbitre. Tennis encore, la Coupe Davis l'a prouvé, il ne fallait pas prendre l'Helvétie pour des lanternes. Je suis assez content. Mais l'équipe de France n'a pas démérité puisque pour la première fois dans ce sport, elle a fait match nul. Première fois que ça arrive. Cyclisme, curieuse scène surprise pendant le tour du Beaujolais dimanche où un mouton mérinos a été surpris en train d'essayer de sodomiser un vélo de course. Rappelons que la culture du pavot est strictement interdite en Bourgogne. Et terminons avec cette anecdote croustillante et rigolote. Franck Ribéry, qui comme chacun le sait s'est converti à l'islam, a voulu se rendre immédiatement dans la grande mosquée de Jeddah. Le surveillant à l'entrée, grand amateur d'humour, lui aurait déclaré pour faire un bon mot « Ah, je vois que vos dents sont déjà déchaussées ».
0: Merci mon petit jambon à la moutarde. Et merci de nous avoir suivis. Les Sherpas du Tibet et moi-même vous souhaitons une affreuse fin de semaine.
2: Bravo.
1: Des nouvelles.
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4: Eh ben voilà.
0: Eh bien voilà.
5: On va faire un tour du Gutsikus. Bing.
4: Bing.
6: Bing, bing.
5: Le corps humain, t'as pas une vis, pas un clou, hein. Tout est chevillé.
4: Mais Jésus peut pas dire pareil.
5: Lui, non.
4: En même temps, la colle n'existait pas, donc il pouvait pas non plus...
5: C'est bête, ça, oui. Le seuil de pauvreté. Oui, juste avant la pauvreté, comme le seuil de la maison, si tu veux. Juste avant de rentrer dans la maison, t'es sur le seuil. Donc tu fais, mais là où il y a le paillasson. Voilà, c'est ça, là où il y a le paillasson. Ah, bon, donc je suis sur le paillasson de la pauvreté, alors. Voilà, c'est ça.
4: Je suis sur le paillasson de la pauvreté.
5: Tu te souviens le vin, le Préfontaine, que mon père, il disait... Préfontaine, jamais je ne le boirai de ton eau. C'est un poète dans son genre. Dans son genre, hein, je dis. Attention, hein, parce que tu lui aurais dit à mon père que c'était un poète, tu prenais un coup de plomb de 12 dans le cul. Ça, j'y suis, j'y reste. Il gueulait à travers la porte quand il était au cabinet, pour te dire si...
4: La voisine a tellement crié après son fils que même moi, j'ai rangé ma chambre.
6: Elle est très mignonne, celle-là. Très mignonne.
5: Si on continue à creuser comme ça, la terre va pas rester ronde longtemps. Tiens, Jeannot, prends mon pain. Moi, de toute façon, je rentre pas tout de suite. J'aurai le temps d'y retourner en prenant un autre. Si, si, vas-y, prends mon pain. Mais prends-le, j'ai pas la gale, vas-y Jeannot, prends mon pain. Mais non, garde tes sous, tu paieras un coup de main, c'est pas grave. Au feu, au feu. Alors tu fais pisse-lui sur la moustache. Bien fait pour sa gueule, je t'ai dit de pas fumer dans le bar.
4: Pisse-lui sur la moustache.
5: Il s'est mis le feu à la moustache avec son mégot. La fleur de jardin se prostitue. Elle écarte les pétales et montre son cul pour qu'on l'arrose. Oui, non, mais t'es bien poète aujourd'hui. On a vu la prune chez Marcel. Ricard grenadine, c'est la tomate. Ricard menthe, c'est le perroquet. Et Ricard fraise, ça serait quoi à ton avis? Un clown? Un café de campagne qui vend 3 coups de rouge et qui a la TVA à 5,5, c'est pas pareil que le Fouquet's ou le Ritz qui a la TVA à 5,5. Sarkozy, il a pas fait la TVA à 5,5 pour Martine, il l'a fait pour ses potes du Fouquet's, oui. Mais alors, il dit, mais tout t'énerve à toi. Oui, mais oui, tout m'énerve, oui.
4: Mais justement, t'es.
5: Écoute bien ce que je vais te dire, écoute bien. Écoute bien.
4: Oh putain.
5: Sale con. Hein. C'est l'escargot qui a inventé l'abri de jardin. Ça, faut le savoir. Par contre. Si, ouais. J'aurais bien aimé être un végétal qui bouge pas. L'autre, tu sais, t'en es pas loin, toi. Du végétal. Ah, ils sont cons.
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4: Je crois que c'est à toi.
2: Ah oui, ouais, t'as rien.
5: Dépêche-toi, le jingle, il est bientôt fini.
2: Alors, je vais vous parler pour la première fois des charmes, du charme de l'hippopotame.
6: Eh ben voilà.
5: Ah, voilà. J'ai la tête de l'hippopotame là.
2: Alors, par exemple, pour introduire un groupe de femelles, il se couche sur le sable. Comme ça, il ne peut pas les importuner. Donc il est poli.
5: Oui. Poli. Hein? Oui, oui. Bon, allez, admettons.
2: Alors, il repère la femelle qui l'intéresse. Il lui envoie un petit clin d'œil. Non, c'est pas vrai. Il plisse sa peau. Donc ça, c'est... ce sont des signaux qu'il lui envoie.
5: Mais comment il fait?
4: Mais il plisse sa peau.
2: Ah bah, il plisse sa peau.
4: Comment l'écharper?
5: Mais il a le pyjama trop grand, le
4: non, mais il était merde. Il coupe la respiration et puis. Tu peux plisser la peau si tu fais des trucs comme ça, tu
2: vois. Ouais.
6: Les paupières.
5: Que tu fermes les yeux comme ça.
4: Non, de Jeanne Moreau. Comment le fait Jeanne Moreau.
6: Pour cette émission, il n'y a que.
5: Mais non,
6: Raymond.
5: Mais c'est pas ça. Ouais. Non, mais il faut qu'on en parle quand même. Vous l'avez, l'hippopotame,
4: moi,
5: là.
4: Ouais, non, mais attends. Non, mais en fait, sa stratégie, il fait comme moi quand je vais à la discothèque, tu vois. Quand je veux draguer. Je me mets dans un coin et puis avec ma cigarette, parce que je suis le seul à fumer à la discothèque. Personne ne me dit rien. Et puis je mate. Ça s'appelle mater, c'est ça.
2: Ouais.
4: Et là, et là, tu rentres tout seul à la maison.
2: Et tu fais comme des petits yeux comme ça.
5: On avait un copain, un jour on va en boîte. Il fait ce soir, je vais payer un coup à boire dans la boîte là à toutes les filles que j'ai sautées. Et puis c'est tout, il restait là-dessus. On faisait la soirée, machin, là, là, on sortait 4 heures après de la boîte de nuit. Il me dit, ça m'a pas coûté un rond.
4: Ah bon, il me disait, je me suis encore lavé pour rien.
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8: Évidemment, les affreux Jojo, vous suivez un petit peu l'actualité.
2: Évidemment.
8: Vous informez.
2: Au taquet. Tout nous intéresse à nous, tu sais bien.
8: Mais vous avez peut-être loupé des trucs.
2: Ah
8: non. Eh oui, mais heureusement, nous avons notre journaliste professionnel qui est Yann Morel avec le Flash Info. Bonjour Yann Morel.
9: Bonjour Karl. J'adore cette intro. Je trouve trop classe.
8: Moi aussi, vous voulez qu'on la refasse ou pas?
2: Ah oui. Non, c'est bon. Moi aussi, je l'aime bien. Si. Allez-y, vous pouvez la refaire.
8: Vous voulez pourrir une chronique, vous?
2: J'aime bien, c'est vrai.
8: D'accord.
2: On peut la refaire?
8: Ouais, Yann Morel, bonjour.
9: Bonjour.
2: Non, mais avec le départ de la musique et tout.
8: Virginie, vous n'allez pas commencer à m'embêter là, vous.
2: Non.
8: Non,
2: c'est parce que vraiment j'aime
10: des beaux yeux.
8: Allez-y, Yann Morel.
2: Mais non, j'aime bien.
8: Yann Morel, bonjour.
9: Bonjour, Karl. Bonjour à toutes et à tous, nous sommes aujourd'hui et c'est l'heure de votre Flash Info. Passons sans plus attendre à l'actualité de la semaine. Lundi, trouble, oh là, ça commence en trombe, justement. Lundi, trouble dans le monde du tennis. L'entraîneur américain George Beastoufly est accusé d'avoir remplacé les balles.
8: C'est fini, merci, au revoir.
2: Bonjour Yann Morel.
8: Vas-y.
9: L'entraîneur américain George Beastoufly est accusé d'avoir remplacé les balles par des boules de pétanque lors de la demi-finale de l'US Open. Mardi.
8: Il y a eu un petit hop et puis elle est montée.
9: Mardi, un homme découvre dans son appartement l'éléphant le plus petit du monde. Mercredi, c'est sorti avec dans les salles le tout dernier film de Bim Thornton, T'as pas 100 balles. On y retrouve bien sûr dans le rôle principal Johnny Depp, acteur fétiche du réalisateur au micro de Joe Lambrouille. Salut Johnny Depp, alors c'est votre sixième film avec Bim Thornton, une collaboration fructueuse?
11: Yeah, it's always a great pleasure to act with Bim. He's so professional and I think he's completely...
9: Je t'arrête tout de suite. Je piche pas en broc de ce que vous dites. Vous parlez français? Can you parle franche?
11: Oh, yeah. But, no. Je peux l'essayer. Je connais pas beaucoup. Tout ce que je l'ose savoir dire, c'est, voulez-vous coucher avec moi?
9: Quoi? Qu'est-ce que tu baves? C'est avec moi que tu veux coucher, tu vas voir.
11: Merci Joe. Merci Joe. Et à toute l'équipe, bien sûr, pour cette interview ô combien unique.
9: Jeudi, après plusieurs examens approfondis, il s'avère que l'éléphant le plus petit du monde est en fait une souris.
8: Ah, voilà.
9: Une souris avec la queue devant. Vendredi.
8: Vendredi. C'est nul, j'adore. Non, mais oui.
9: Vendredi, George Beastoufly disculpé, c'est en fait l'amant de sa femme qui n'était autre que son jardinier qui avait trafiqué les balles afin de ruiner sa carrière. Mmh. Une affaire pleine de rebondissements. Merci de nous avoir suivis. Le troisième casou de l'ensemble philharmonique de l'Opéra de Sydney et moi-même vous souhaitons une excellente fin de semaine.
8: Merci Yann Morel. C'est important de s'informer, c'est important. Jérôme.
12: Oui.
8: Vous avez quelques brèves de comptoir pour conclure? Ça vous dit? Vous voulez un jingle ou pas? Non, vous.
12: Ah, je l'avais.
8: Mettez-moi un truc avec un flipper, genre on est dans le bar, on y est à fond.
12: Ah ouais, un truc. Et on...
8: Voilà.
12: Voilà.
8: Là, on y est.
12: Moi, avec ma paye, je vais toujours au même endroit. C'est quand t'es riche que tu sais plus où aller.
8: C'est ça.
12: Eh ouais. J'aime bien regarder les reportages sur les gros. J'ai l'impression que je suis pas grosse, moi. Le 25 décembre, tout le monde s'aime. Le 25 janvier, c'est plus pareil. Et lorsqu'il y a Cody, et le 25 novembre, c'est pire. Gérard, on t'a volé tes chiottes. Putain, t'es sûr que t'es pas rentré dans le placard? Il est parti en Russie, de par Dieu. Et ah bon, il pleut en Belgique? Non, trop petit, il pouvait pas s'asseoir.
8: Oh non. C'est méchant.
13: Ah, c'est drôle.
12: Il est mort il y a 5 ans. Il y a le temps pour qu'il devienne un os préhistorique, lui. Hein. Le vin blanc, j'ai des cauchemars. Bah, il boit de la bière. Non, parce que la bière, je pisse au lit.
8: Mais non.
10: C'est
8: une dernière.
10: Poète, en fait.
12: Moi, j'en ai marre d'être con. Pareil que toi. L'autre dit, mais moi j'ai pas dit ça moi.
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12: Je peux pas en faire une qui va être coupée, qu'on l'a déjà raconté mais que j'aime bien.
1: Si on fait que des trucs coupés, alors après c'est une radio israélite.
9: Alors
4: j'ai cherché un truc à sortir là.
9: Bientôt on va arriver à moins 5 minutes d'émission.
2: C'est ça.
4: Comme Thelma et Louise.
2: Pareil, pareil.
12: C'est, ça se passe dans une école de bonnes sœurs et puis la mère supérieure passe dans les couloirs et là elle voit une petite gamine qui arrête pas de faire le pitre et tout et donc elle en a marre, elle arrive, elle attrape le nez, elle lui pince le nez et elle lui dit si t'es pas sage t'iras pas au paradis. Et la petite fille elle dit mais quand t'en as les doigts qui sentent la bite non plus.
2: C'est la mienne, ça.
4: Dis donc. Elle est à Virginie, celle-là.
2: Ça, c'est la mienne. Et d'ailleurs, quand c'est moi qui la raconte, on la coupe pas. Voilà.
12: Il est l'heure qu'il est, oui. Et c'est l'heure du Flash Info.
9: Eh oui, bonjour à toutes et à tous. Merci d'être avec nous. Passons sans plus tarder à l'actualité de la semaine. Lundi, un ours montreur d'humains est impliqué dans une affaire d'esclavagisme et de trafic d'organes. Il a été relâché pour cause de manque de preuves. Mardi, en Belgique, un voleur s'est emparé de 10 kilos de carottes et 15 cartouches de cigarettes. La police recherche un lapin qui tousse. Mercredi, un homme sandwich a été surpris en train de manger un sandwich. Il a été arrêté et comparaîtra devant le tribunal pour cannibalisme. Jeudi, scandale dans une école primaire de la banlieue parisienne. Des parents ont été choqués en lisant le menu du midi. Celui-ci affichait branlade de morue. Alors il s'agissait bien évidemment d'une banale faute de frappe avec un peu de supplément béchamel. Vendredi, c'est le jour du poisson, mais ça n'a rien à voir avec ce qui suit. Une épidémie semble toucher les femmes équipées de prothèses mammaires. En effet, un virus responsable d'explosion de poches de silicone sévit, provoquant de multiples accidents. Nous vous invitons à la plus grande prudence si vous fréquentez des femmes refaites. À ce sujet, c'est à vous, Christo. Merci. Ça vous connaît, il me semble, les femmes refaites.
1: Oui, bien sûr, j'ai jamais refait plus d'une. Oh oui, c'est une nouvelle qu'on ne peut pas dire, sauf bien sûr aux auditeurs des Afro Jojo. Le Pôle emploi nous communique. Vous n'avez plus de travail, vous ne savez plus quoi faire. Vous êtes petit, rondouillard, mou et poilu. Le Pôle emploi vous propose de devenir couille au père. Oui, chez les particuliers, quoi. Attention aux armes à feu à la maison, encore une fois. Une jeune mariée a appuyé sans le faire exprès sur son mari qui dormait un chien de fusil. Hélas, il n'avait pas encore déchargé. La jeune femme est morte en n'ayant tiré qu'un seul coup, et à blanc encore. Enfin, presque 100% de succès à l'examen pour l'obtention du diplôme d'infirmière de l'École nationale. Une seule candidate n'a pas été admise. À la question « À quel endroit trouve-t-on généralement un tétraplégique ?» elle a répondu « À l'endroit où on l'a laissé.
9: » Merci beaucoup, Christophe.
4: Un petit clin d'œil aux handicapés,
1: oui,
4: qui nous écoutent du côté de la Tour de Gassy
1: et
4: d'un autre centre de rééducation, je ne me souviens plus le nom, qui nous écrivent et qui nous disent raconter des blagues sur les handicapés.
1: Et un petit clin d'œil à Philippe Ménard, qui était donc le maire de Barsac, qui était conseiller régional et qui malheureusement a été obligé d'arrêter à cause de son AVC, et qui lui est à Tour de Gassy, tout le monde le connaît bien sûr, et qui adore ses blagues, qui est un auditeur des Afro Jojo et qui on a même enregistré chez lui, et qui s'en va à Compostelle.
12: Et pourvu qu'il passe pas par ici.
1: Alors Philippe Ménard, conseiller régional, maire de Barsac, c'est en Gironde, donc si on, sur la route de Saint-Jacques de Compostelle, on pense beaucoup à toi et on t'embrasse.
4: Ouais. La seule mairie où on a enregistré les Afro Jojo.
1: Oui, c'est vrai.
4: C'est vrai. C'était vraiment bien en plus.
2: Bah ouais.
12: On était où là ?
2: Eh ben.
12: Ça y est, les histoires.
9: Et oui, merci de nous avoir suivis. Les pingouins d'Antarctique et moi-même vous souhaitons une astrosphère sereine. Bravo. Ah, c'est bien d'avoir des applaudissements enregistrés. Ça évite de se fatiguer.

Salut les pilous, bienvenue sur Liberté FM. Nos souvenirs, ceux des années 80, un peu 70, top 50 et hit parade, les chansons oubliées, les 45 tours ou 33 tours qui grattent un petit peu sur la platine. Et tout cela pendant une heure, comme chaque mardi et jeudi, 13h-14h, sur le 96.1. Un premier tube à mettre dans la radio, celui de Richard Cocciante et le coup de soleil.

Un autre succès, la révélation aussi au début des années 80 pour Jairo avec Les Jardins du Ciel, qui est une adaptation française d'un titre brésilien.

astre à présent passé inaperçu dans la carrière de Marie Laforêt. Dans les années 80, elle est plus devant les caméras que dans les studios d'enregistrement. Toutefois, en 1982, il y aura l'adaptation d'un titre des Moody Blues, Blanche Nuit de Satin, Night in White Satin. Mais c'est surtout le cinéma qui l'accapare à ce moment-là. Et comme elle ne fera que très peu de promotion de ses titres, le grand public n'adhérera pas vraiment. Marie Laforêt, 1982.

succès du grenier pour Marie Laforêt, donc avec cette adaptation. Un autre titre signé Patrick Blanc-Francard, nous sommes en 1982, il est rare d'avoir une soirée sans ce 45 tours de movie music. Star de la pub, l'avion d'école, vous savez, sur les Champs-Élysées.

vieux souvenirs. Souvenirs encore avec, à la fin de cette décennie, 80, un artiste qui va se révéler. 1988, un 45 tours qui va cartonner, celui de Florent Pagny, acteur précédemment, mais la chanteur grâce au producteur Gérard Louvain. Ce sera l'occasion pour lui d'enchaîner quelques 3-4 45 tours qui vont obtenir un immense succès. Ça fait des nuits. Extrait du premier album de Pagny.

Un autre tube, le 7e album studio d'Alain Souchon sort en 1985. C'est le premier album de l'artiste sous le label Virgin. Le style musical est plus rythmé

Simply Red dans les années 80, un tube de Gilbert Montagnier à présent, 1984, cinquième album, Liberté.

Un autre succès d'un artiste allemand qui va marquer les années 80, c'est le seul artiste outre-Rhin à avoir classé deux titres au Billboard 100 américain. Autant dire que Falco a connu la gloire rapide, éphémère, puisqu'il nous a quittés en 1998 dans un accident de la route. Falco, Dark Commissar et Rock Me Amadeus, l'autre succès qu'il va classer aux États-Unis.

0: Et c'est avec un titre de 1975 que nous allons terminer ce rendez-vous. Alors la version française, on la connaît, c'est Joe Dassin, 800 000 45 tours vendus, 2 millions dans le monde. Le titre va sortir dans 25 pays, sera traduit en plusieurs langues, allemand, italien, espagnol, mais aussi anglais. Et c'est justement la version anglaise que je vous propose maintenant. Alors que les ventes de son 33 tours, le costume blanc sorti pour Noël 74 sont médiocres, Joe Dassin doit renégocier son contrat avec sa maison de disques CBS. Jacques Blais, directeur artistique de l'artiste, est à l'affût d'un titre fort pour relancer la carrière du chanteur. Lors d'une réunion d'écoute en mai 75, il repère une chanson italienne du groupe Albatros intitulée Africa, écrite en anglais, co-signée Toto Cutugno, ayant pour originalité le texte parlé du couplet pendant qu'en fond sonore les chœurs fredonnent ba ba ba. Ce titre rencontre peu de succès en Italie. Cette chanson engagée évoque un vieux chanteur afro-américain qui exhorte ses frères à quitter leur monde artificiel et stressant pour retourner sur la terre de leurs ancêtres. Toto Cutugno souhaite que ce soit Claude François qui en fasse la version française et son éditeur se déplace spécialement à Paris pour la présenter au chanteur. Claude François doit impérativement donner sa réponse avant midi pour acquérir les droits français, mais la star qui s'est couché fort tard, laisse filer cette occasion, son staff n'osant pas le réveiller, si bien que Jacques Blais en profite pour signer avec l'éditeur et faire de ce tube l'été indien, le dernier grand succès de Joe Dassin. En version anglaise, s'il vous plaît. Salut les petits loups.
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1: Bonjour, c'est Cléa, Paul et Silas. On se retrouve pour vos idées de sortie.
2: 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Concours national d'attelage le 28 juin à Saint-Méard-de-Dronne à la plaine des sports de la Tour. Buvette, restauration sur place, inscription du repas au 06 81 32 68 01.
3: Pour terminer, le dimanche 5 juillet, vous pourrez retrouver la 9e édition de la randonnée de Saint-Romain avec à disposition de la marche, du trail et du VTT. Le départ libre est à partir de 7h30 jusqu'à 9h30. Pour les amateurs de VTT, vous pourrez effectuer 20, 30, 40, 50 ou même 55 km. À notifier que le port du casque est bien évidemment obligatoire. L'entrée est de 6 euros, tout comme la marche à pied, qui elle propose cette fois-ci un parcours de 8, 14 ou bien 18 km, à préciser que la randonnée est gratuite au moins de 10 ans. À la carte, vous pourrez manger une entrée, un civet de cerf, une grillade de sanglier et du fromage pour le dessert. Il vous faudra réserver le repas au 06 31 58 54 44, sachant que la formule est à 22 euros pour les adultes et 10 euros pour vos enfants.
1: Voilà, c'était vos idées de sortie. Vous pouvez retrouver le détail de toutes ces manifestations sur le site internet de Liberté FM et sur notre page Facebook. Si vous aussi vous organisez une manifestation et vous souhaitez communiquer sur Liberté FM, contactez-nous par mail à contact@libertefm.fr. On vous dit à très vite.
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0: bonjour, ma sélection télé pour votre soirée du mardi 30 juin sur TF1. La proposition, film avec Sandra Bullock et Ryan Reynolds sur TFX. Film réalisé par Alain Chabat, 37 000 ans avant l'ère chrétienne. Deux tribus voisines, le clan des cheveux propres et celui des cheveux sales, vivent en paix. Le quotidien des cheveux sales est rythmé par un impératif, obtenir la formule du shampoing. Sur France 3, à qui profite le doute, téléfilm. Sur W9, les 20 tubes des années 80 préférés des Français, documentaire. Jérôme Anthony retrace une décennie de succès qui ont bercé une génération et continuent d'avoir du succès aujourd'hui. Sur France 2, l'Amérique et nous, 250 ans d'amour-haine, documentaire. Le 250e anniversaire de la signature de la Déclaration d'indépendance des États-Unis d'Amérique, adoptée le 4 juillet 1776, rappelle que la France occupe une place particulière dans cet événement. Sur France 5, Enquête de santé, magazine présenté par Marina Carrère d'Encausse. Et puis sur TMC, 90 minutes, Enquête, magazine. Très belle soirée télé à tous.
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1: Bonjour, c'est Cléa, Paul et Silas. On se retrouve pour vos idées de sortie.
2: 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Concours national d'attelage le 28 juin à Saint-Mère-de-Dronne à la plaine des sports de la Tour. Buvette, restauration sur place, inscription du repas au 06 81 32 68 01.
3: 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Le départ libre est à partir de 7h30 jusqu'à 9h30. Pour les amateurs de VTT, vous pourrez effectuer 20, 30, 40, 50 ou même 55 km. À notifier que le port du casque est bien évidemment obligatoire. L'entrée est de 6 euros, tout comme la marche à pied, qui elle propose cette fois-ci un parcours de 8, 14 ou bien 18 km, à préciser que la randonnée est gratuite au moins de 10 ans. À la carte, vous pourrez manger une entrée, un civet de cerf, une grillade de sanglier et du fromage pour le dessert. Il vous faudra réserver le repas au 06 31 58 54 44, sachant que la formule est à 22 euros pour les adultes et 10 euros pour vos enfants.
1: Voilà, c'était vos idées de sortie. 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Si vous aussi vous organisez une manifestation et vous souhaitez communiquer sur Liberté FM, contactez-nous par mail à contact@libertefm.fr. On vous dit à très vite.
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1: Ouais, j'avais le tout le plus attendu, hein.

0: Bonjour, ma sélection télé pour votre soirée du mardi 30 juin sur TF1. La proposition, film avec Sandra Bullock et Ryan Reynolds sur TFX. Film réalisé par Alain Chabat, 37 000 ans avant l'ère chrétienne. Deux tribus voisines, le clan des cheveux propres et celui des cheveux sales, vivent en paix. Le quotidien des cheveux sales est rythmé par un impératif, obtenir la formule du shampoing. Sur France 3, à qui profite le doute, téléfilm. Sur W9, les 20 tubes des années 80 préférés des Français, documentaire. Jérôme Anthony retrace une décennie de succès qui ont bercé une génération et continuent d'avoir du succès aujourd'hui. Sur France 2, l'Amérique et nous, 250 ans d'amour-haine, documentaire. Le 250e anniversaire de la signature de la Déclaration d'indépendance des États-Unis d'Amérique, adoptée le 4 juillet 1776, rappelle que la France occupe une place particulière dans cet événement. Sur France 5, Enquête de santé, magazine présenté par Marina Carrère d'Encos. Et puis sur TMC, 90 minutes, Enquête magazine. Très belle soirée télé à tous.
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1: Bonjour, c'est Cléa, Paul et Silas. On se retrouve pour vos idées de sortie.
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3: 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Le départ libre est à partir de 7h30 jusqu'à 9h30. Pour les amateurs de VTT, vous pourrez effectuer 20, 30, 40, 50 ou même 55 km. À notifier que le port du casque est bien évidemment obligatoire. L'entrée est de 6 euros, tout comme la marche à pied, qui elle propose cette fois-ci un parcours de 8, 14 ou bien 18 km, à préciser que la randonnée est gratuite au moins de 10 ans. À la carte, vous pourrez manger une entrée, un civet de cerf, une grillade de sanglier et du fromage pour le dessert. Il vous faudra réserver le repas au 06 31 58 54 44, sachant que la formule est à 22 euros pour les adultes et 10 euros pour vos enfants.
1: Voilà, c'était vos idées de sortie. Vous pouvez retrouver le détail de toutes ces manifestations sur le site internet de Liberté FM et sur notre page Facebook. Si vous aussi vous organisez une manifestation et vous souhaitez communiquer sur Liberté FM, contactez-nous par mail à contact@libertefm.fr. On vous dit à très vite.
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2: Bienvenue dans cette édition de 19h en ce 30 juin. Dans l'actualité, un motard héliporté au CHU de Bordeaux après un grave accident sur la départementale 703 à la sortie de Saint-Cyprien. Le cycliste périgourdin Quentin Pacher va passer là où il a commencé le vélo pendant le Tour de France cette année. Le périgourdin a été sélectionné par son équipe, le Groupama FDJ United. Il participera ainsi à sa 6e grande boucle. Nos stagiaires, Cléa et Paul, étaient sur le marché pour rencontrer en ce mardi Katia. Elle est maraîchère à Allemand. Enfin, la météo à la fin de cette édition avec du soleil et des températures de saison pour demain après-midi. Bonsoir, un motard a été héliporté au CHU Pellegrin de Bordeaux dans un état grave. Selon les premiers éléments, il a fait un malaise sur sa moto ce matin sur la départementale 703 à la sortie de Saint-Cyprien sur la commune de Castel et Bézenac en direction de Bénac au niveau du lieu dit Puy-Matin Sud. La route a été coupée à la mi-journée. Aucun autre véhicule n'est impliqué dans l'accident. Inconscient à l'arrivée des secours, il a donc été transporté à Bordeaux. Un mot de sport dans cette édition, c'est en coureur expérimenté que Quentin Pacher va prendre le départ du Tour de France ce 4 juillet à Barcelone. Le cycliste, originaire de Port-Sainte-Foy et Pontchat, passera par la Dordogne lors de la 8e étape entre Périgueux et Bergerac. À 34 ans et pour sa 6e participation au Tour, Quentin Pacher sera le plus expérimenté de son équipe, chargé d'entourer les plus jeunes comme Ewen Koustou, 23 ans, mais déjà un Tour de France au compteur, ou encore Lorenzo Germani, 24 ans, qui découvre la grande course cycliste. Celui qu'on surnomme Papache aura aussi comme rôle d'accompagner le tout nouveau champion de France, Romain Grégoire, ou Guillaume Martin Guyonnet, vers une victoire d'étape. Il profitera de son passage en Dordogne le 11 juillet entre Périgueux et Bergerac. Bergerac, où il a été licencié et où il a commencé le vélo sur la plaine de Caillou, là où sera jugée l'arrivée de cette 8e étape. La sélection de Groupama FDJ United pour le Tour de France 2026 se compose donc de Romain Grégoire, Guillaume Martin Guyonnet, Clément Braz, Alfonso, Ewen Koustou, Lorenzo Germani, Clément Barthé, Clément Rousseau et Quentin Pacher.
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4: Bonjour, je suis Katia du potager d'Allemand. Donc je fais du maraîchage alors, en culture raisonnée. On n'a pas de label bio, mais c'est un choix personnel. Mais aucun traitement pour que ce soit pour les poules comme pour les légumes.
5: Ok, d'accord. Et ça fait longtemps que vous exercez ce métier ?
4: Ça fait la 5e année. Voilà.
6: Est-ce qu'il faut faire des études particulières pour ce métier ?
4: Alors, ça c'est reconversion professionnelle et autodidacte. Mais sinon, oui, il y a des formations qui existent pour tout ce qui est maraîchage, agriculture, effectivement.
5: Et vous êtes toute seule ou vous avez des employés avec pour vous aider ?
4: Non, je suis toute seule, ce qui n'est pas évident du tout. C'est pour ça que mon stand est assez petit pour l'instant, parce qu'en plus, je n'ai pas de serre. Donc, tout est en plein champ et c'est énormément de travail, surtout. Ben, c'est maintenant le grand boom pour les légumes.
5: Donc, c'est beaucoup d'organisation.
4: C'est ça, voilà.
6: Est-ce que vous aviez un métier avant de faire ça ?
4: Oui. Deux métiers en particulier. J'ai été 11 ans libraire, donc aucun rapport, et 17 ans dans les assurances.
5: Et vous vendez aussi sur place ou vous vous déplacez tout le temps en marché ?
4: Non, alors là, c'est que les marchés. Le marché du vendredi à Ribérac, le mardi, le marché des producteurs à la saison, donc depuis 3 semaines, là, jusqu'à fin septembre, début octobre. Et le samedi matin, le marché de Verteillac.
6: C'est au niveau des œufs. Est-ce que vous avez plusieurs races de volailles ou...
4: Alors non, c'est que de la poule rousse, voilà, qui est dehors toute la journée, donc c'est du plein air, c'est du vrai plein air, hein, c'est pas du 20 minutes par jour, c'est du matin au soir. C'est du grain local, donc avec la coopérative agricole du Ribéracois, du grain sans OGM, et surtout ce qui est important, c'est que nos poules n'ont jamais de médicaments ni d'antibiotiques, que des traitements à base d'huile essentielle d'ail et de vinaigre de cidre bio, c'est tout.
2: Voilà pour cet entretien réalisé sur le marché de producteurs avec Cléa et Paul et Katia, donc maraîchère à Allemand. en podcast sur libertéfm.fr.
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2: Du soleil demain, temps agréable, 27 degrés à Saint-Privat-des-Prés, 28 aux Aizis de Taillac-Sireuil.
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2: Ainsi s'achève cette édition. Merci de votre fidélité. À demain, 6h30, pour votre matinale sur Liberté FM. Bonne soirée.
3: On se

0: Bonjour, ma sélection télé pour votre soirée du mardi 30 juin sur TF1. La proposition, film avec Sandra Bullock et Ryan Reynolds sur TFX. Film réalisé par Alain Chabat, 37 000 ans avant l'ère chrétienne. Deux tribus voisines, le clan des cheveux propres et celui des cheveux sales, vivent en paix. Le quotidien des cheveux sales est rythmé par un impératif, obtenir la formule du shampoing. Sur France 3, à qui profite le doute, téléfilm. Sur W9, les 20 tubes des années 80 préférés des Français, documentaire. Jérôme Anthony retrace une décennie de succès qui ont bercé une génération et continuent d'avoir du succès aujourd'hui. Sur France 2, l'Amérique et nous, 250 ans d'amour-haine, documentaire. Le 250e anniversaire de la signature de la Déclaration d'indépendance des États-Unis d'Amérique, adoptée le 4 juillet 1776, rappelle que la France occupe une place particulière dans cet événement. Sur France 5, Enquête de santé, magazine présenté par Marina Carrère d'Ancos. Et puis sur TMC, 90 minutes, Enquête magazine. Très belle soirée télé à tous.
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Bonjour à tous, merci d'être fidèles à ce rendez-vous face à face B hebdomadaire consacré aux chansons à thème, avec toujours les plus belles pépites de notre discothèque et quelques documents sonores. Aujourd'hui, les chansons que je vous propose parlent de boîtes, toutes sortes de boîtes, petites ou grandes, ou de bois-boîtes. Et on va commencer avec Claire Kezel, dite Clarica, une chanteuse née le 3 février 1967. Sa rencontre avec le musicien et chanteur belge Jean-Jacques Nissen a donné lieu à 5 albums et à 2 enfants. On écoute ensemble l'histoire de la petite boîte.

0: Clarica avec l'histoire de la petite boîte en 2009. Quatre ans plus tard, c'est-à-dire en 2013, un nouvel album est paru. Voici maintenant un chanteur américain qui fait partie de l'histoire, qui fait partie des meubles, on pourrait dire. Il est né en 1919 et s'appelle Pete Seeger. C'est un chanteur contestataire, c'est le moins qu'on puisse dire, puisqu'il est engagé au Parti communiste américain, et oui, ça existe, et qu'il a été inquiété à l'époque du maccartisme, mais qu'il a toujours refusé de renier ses convictions. Pete Seeger a enregistré une quantité impressionnante d'albums, une quarantaine au bas mot. Parmi ses succès, dans les années 60, un titre repris en français par Graham Allwright, Les Petites Boîtes, l'original par Pete Seeger, Little Boxes.
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Little Boxes, les petites boîtes, un des titres majeurs de la carrière de Pete Seeger, une très longue carrière qui a commencé en fait en 1940 avec une rencontre déterminante avec Woody Guthrie, en fait le chanteur américain très célèbre que tout a commencé. Dans Face à Face B, nous parlons de boîtes, aujourd'hui toutes sortes de boîtes dans nos chansons, et voici le groupe Portishead qui n'est pas un habitué de la programmation de Face à Face B, mais pourquoi pas, tout peut arriver. C'est un groupe britannique qui a commencé sa carrière discographique dans les années 93-94. Et au tout début de cette carrière, on trouve cet enregistrement Glory

0: C'était Portishead, leur premier album sorti en 1995, Demi, sur lequel on trouvait cette chanson Glory Box qui reprend un sample, c'est-à-dire un échantillonnage d'une chanson d'Isaac Hayes intitulée Ice Rap 2. Et il est intéressant de savoir que les craquements que vous avez entendus, comme sur un vinyle abîmé, ont été rajoutés volontairement sur le CD sorti à l'époque.
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0: Dans notre rendez-vous consacré aux chansons à thème, nous parlons de boîtes aujourd'hui dans ces chansons et voici un enregistrement tout à fait intéressant. C'est un hommage à Boris Vian sorti en un double CD intitulé « On n'est pas là pour se faire engueuler ». On trouve des artistes aussi variés que Zebda, Jean-Pierre Nataf, Carole Bouquet, Arthur H, Daniel Darc, Jeanne Moreau et puis des textes également comme celui-ci enregistré par Antoine Decaune, un texte peu connu de Boris Vian, la cantate des boîtes.
2: 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Car tout le monde oublie la chose capitale d'un intérêt majeur qui commande nos vies, comme nos morts d'ailleurs. Élément dominant de la civilisation moderne, instrument agissant qui joue le rôle de lanterne pour les chercheurs de toute espèce, perdus dans la ténèbre épaisse, depuis Platon jusqu'à Lucrèce et de l'oncle jusqu'à la nièce, en passant par les grands de Grèce et par le boulevard Barbès, puisqu'il faut la nommer la boîte ! Boîte que l'on exploite, boîte large ou étroite et qui s'emboîte ou se déboîte, boîte que l'on convoite, boîte à gauche et à droite, garnie de sueur ou d'ouette. 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Boîte à malice ou boîte à sel ? 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vitesse, de lenteur, boîte à prendre les souris, tiroir, layette ou trémie, boîte à buter les facteurs. Boîte ! On peut tout mettre dans les boîtes. Des cancrelats et des savates, ou des œufs durs à la tomate, et des objets compromettants. On peut y mettre aussi des gens, et même les gens bien vivants. Oui, décidément, la boîte est bien le plus indispensable des progrès faits depuis le temps que l'on nomme préhistorique, faute d'un terme plus subtil pour désigner la vague époque où le dinosaure dînait dans les marais de l'Orénoque, où le brontosaure brutal broutait des brouhébrés répugnants, où le ptérodactyle enfin, ancêtre extrêmement voisin du sténodactyle ordinaire, ouvrait, pareil à Lucifer, des ailes de vieux cuir de veau dans un crépuscule indigo en faisant claquer ses mâchoires pour effrayer nos grands-parents. Différence fondamentale avec notre vie d'aujourd'hui, la boîte, mes seigneurs, n'existait pas encore. Boîte ! Je vous aime toutes. Je vous aime. Vous vous suffisez à vous-même et jamais ne nous encombrez. Car pour ranger les boîtes...
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Un texte de Boris Vian, joliment interprété, c'était notre document sonore aujourd'hui dans Face à Face B sur la compilation On n'est pas là pour se faire engueuler avec toute une pléiade d'artistes très divers et variés. Et juste derrière, c'était Music Box par The Big L, un ska reggae sorti en 1969 qui était une face B, la face B d'un titre plus connu pour ce Big L, Trojan Attack. Dans un autre style, un peu plus énervé, on va dire, voici Killer Dreamer, un quatuor américain formé à San Pedro en Californie en 2002, qui en est à quelques albums produits, dont celui-ci en 2004, dont le titre est Killer Dreamer. Et ce qu'on écoute tout de suite, ça s'appelle Living in a Shoebox, la vie dans une boîte à chaussures.

0: Et oui, ça rend nerveux de vivre dans une boîte à chaussures peut-être. Living in a Showbox, c'était Killer Dreamer.
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0: Dans un style tout à fait différent et nettement plus cool, nous avons ceci en magasin aujourd'hui au rayon des chansons qui parlent de boîte. Magali Noël en 1970, une chanson signée Frédéric Botton, un auteur qui œuvrait notamment pour la chanteuse Régine. Mais là, c'était pour Magali Noël, le titre « Les boîtes ».

0: C'était Magali Noël Guiffret, de son nom d'artiste Magali Noël, née en 1931, qui s'est révélée au milieu des années 50 au cinéma, notamment en 55 dans le film Du Rififi chez les hommes de Jules Dassin, avant de devenir quelques années plus tard une des muses de Federico Fellini, comme dans La Dolce Vita en 1960. Et puis, parallèlement à tout ça, Magali Noël a entamé une carrière de chanteuse aux côtés de Boris Vian, avec le fameux Fais-moi mal Johnny, entre autres, en 1956. Et là, on a retrouvé Magali Noël un peu plus tard, en 70, avec L'Histoire des boîtes. Voici maintenant une formation lyonnaise, un quintet nommé La Mine de Rien. Ils ont commencé par une série de 200 concerts à leur début, au milieu des années 2000. Trois albums sont sortis, dont celui-ci en 2010, La Tête à l'envers, A-2-L-A-N-T, vers V-E-R-S. Jeu de mots, bien sûr. Mine de Rien, les voici dans La Boîte Noire.
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Extrait de l'album La tête à l'envers, c'était La mine de rien avec La boîte noire, un groupe qui semble donner le meilleur de lui-même sur scène, d'après ce qu'on a ressenti à l'écoute de ce titre. Face à face B, ça va se terminer pour aujourd'hui. Au micro, c'était Michel Gosselin. La semaine prochaine, bien sûr, on se retrouve avec un autre thème en chanson, d'autres pépites et d'autres documents sonores. Et je vous ai gardé celui-ci pour la bonne bouche. Le premier 45 tours français enregistré entièrement en yaourt. Le professeur Frischmuth. Derrière ça, il y avait un auteur très demandé, très connu à l'époque, dans les années 50, 60 et même 70, nommé Pierre Sacca, qui a commis les quatre titres de ce 45 tours rarissime, dont on écoute La boîte à pétrase. On se dit à la semaine prochaine. Bye bye.

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7: Et bonjour, bonjour, bonjour. Comme vous pouvez le voir, pas de ventilateur, pas de bruit de ventilateur. Il fait 25 degrés dans le studio, on est bien et on va vous faire une émission très très chaude, quoi qu'il en soit, hein, puisque je vous emmène au soleil, comme d'habitude, tous les mardis. Et ce soir, on entre dans le paradoxe de la résilience face à la revendication. À la fin de l'émission, dans le quart d'heure dub, on planera sur des airs de Melodica de Art X. Dans le quart d'heure rap, on parlera de CAP, CAP, volume 1 de Lyrical Dad. On partira en Dordogne voir les Ryan, puis en Jamaïque, hein, comme d'hab, avec Zion Head, Keishera ou encore le grand Capleton, qui sortent eux aussi des albums. Et Capleton, hein, qui revient en force après 16 ans d'absence. Mais pour l'heure, on s'en va direction Yoskeland.
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7: Et comme le dit Yoskeld dans le jingle, vous êtes bien sur la fréquence du bonheur et on va essayer de vous en apporter du bonheur, de vous faire sourire, voire même rire pendant 2 heures à la découverte de nouveaux albums. Et comme je vous le disais, on commence avec Yoskeland, hein, c'est la patrie de Yoskeld, qu'on salue donc, qui nous a fait le plaisir de nous dire ça dans le jingle. Yoskeld, qui est un griot des temps modernes, hein, il est né au Cameroun, il porte en lui une voix qui traverse les âges et les frontières, un chant qui est venu des profondeurs du temps pour toucher l'âme nue. Parti très jeune de sa terre natale, hein, il a arpenté le monde et il a laissé chaque rencontre, chaque horizon sculpter en lui l'être sensible, curieux, assoiffé d'altérité qu'il est. Pour Yoskeld, la musique n'est pas un art, hein, c'est un rituel de partage, une communion joyeuse, une explosion de liberté, de passion et de vie. Son univers entre afro-fusion et afro-pop est un pont vivant entre les continents et il marie avec une grâce instinctive les héritages de Marvin Gaye, Fela Kuti, Bob Marley, Manu Dibango ou encore Jimi Hendrix et bien d'autres, j'en passe. Sa voix chaude, puissante, habitée, hein, qu'il met au service de l'ensemble national reggae, l'ENR, depuis 2015, en tant que lead vocal, porte des messages personnels et authentiques, des vérités murmurées qui s'élèvent en hymne. Yoskeld signifie aube dans son dialecte et c'est bien une aube qu'il offre. À chaque note, un lever de soleil doux et impérieux, une lumière qui réveille en paix, en harmonie, en conscience. Yoskeland, c'est son univers, son pays sans frontières, où l'Afrique danse avec le reste du monde et où le groove est doux comme une caresse et brûlant comme une promesse, où les mots viennent de l'âme et y retournent si lovés. Dans un monde musical trop souvent assoupi par la routine, hein, une onde solaire s'apprête à balayer nos certitudes. Car avec Precision, Yoskeld apparaît comme une lumière vive et bienveillante, une aube inattendue après la nuit. Il y pose ses valises au carrefour des âmes et des cultures. Il offre un voyage intime et universel, baigné d'une douceur infinie. Entre groove solaire et afrobeat, les ondulations reggae et la soul profonde, il tisse un tapis de son chaleureux qui guérit sans jamais forcer. Chaque note devient une caresse, chaque rythme une invitation à se relever et à célébrer le présent, voire l'avenir. On y ressent le poids feutré des absences et des regrets, ce pardon humble qu'un homme demande à ceux qu'il aime, le cœur nu. devant la vie. Avec Pre-Season, Yoskel signe un véritable acte d'amour et de foi, un manifeste de chaleur humaine et de spiritualité joyeuse qui rappelle que la musique, lorsqu'elle est habitée, peut panser les plaies, enlever les douleurs, nous élever et nous illuminer. Un disque solaire essentiel à écouter comme on accueille un nouveau matin après la tempête. Une invitation à danser plus près de son âme. Le EP Pre-Season est sorti le 19 juin. Et on s'écoute les titres Bring Some Joy, apporte de la joie. Sorry Oh et Freeze People feat la grande Queen Omega, mais cette fois-ci version Afrobeat. On ouvre ce Kikaliente avec ça. Bienvenue à toi qui passe par là. Comme je le disais, on est ensemble jusqu'à 23h.

Michael est un semeur de joie. Son album Pre-Season est sorti le 19 juin. Allez écouter ça.

0: Il nous emmène avec ce titre de la joie, une joie contagieuse qui nous met le sourire aux lèvres. Et on souhaite la bienvenue à Lyric Eldad, dont on vous parlera à la fin de cette première heure pour le quart d'heure rap. Et on parlera de son album Cap, volume 1, cœur, authenticité, passion. C'est vraiment le thème de cette émission ce soir. Leur focus sur l'album Pre-Season de Yoskel, Yoskel.
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0: Et on finit ce focus sur l'album Pre-Season de Yoskel avec ce titre Freeze People et la grande Queen Omega. On vous la présente plus maintenant. L'effet de la musique sur le corps humain.

avec de la bonne musique, la musique qui est dans nos corps depuis toujours, la musique que nos corps fabriquent depuis toujours, la musique qui rassemble les gens, la musique qui fait vibrer nos âmes, comme le dit Yoskel. On en profite pour saluer Jean-Phi, fidèle auditeur à qui on dit bonjour, bonjour, bonjour. 21h17 sur les ondes de Kikali.

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1: Et on en profite, tiens, au passage, pour faire un bisou à Sacha, qui découvre certainement l'émission pour la première fois ce soir. Sacha, bienvenue dans le 44e épisode de la 8e saison. On quitte Bordeaux et le Bordeaux de Yoskel pour se rapprocher un petit peu plus vers ici, la Corrèze, en passant par la Dordogne, d'où viennent les Rayon, le groupe dont je vous parle ce soir, puisque en 2026, cette année donc, le groupe fête ses 10 ans. Et je me souviens, il y a 10 ans, quand j'ai interviewé Camille pour la première fois, où ils étaient en train de se faire repérer et de découvrir, de se faire découvrir avec leur premier album, eh bien, 10 ans déjà. Et pour marquer le coup, le groupe du Sud-Ouest donc revient avec un 5e album, Patience. Et on y découvre 12 titres éclectiques où la poésie et le militantisme s'unissent pour porter les messages de paix et de solidarité chers au groupe depuis ses débuts. Comme sur les albums précédents, on y retrouve des morceaux en collaboration avec d'autres artistes. Vital, en feat avec Bijo, l'étoile montante de la scène reggae made in France. Les vies que l'on mène, en duo avec Volodia, artiste ami bien connu du public. Et avec toujours autant de passion, le groupe partage sur scène ses inspirations sincères et surtout très engagées. Et c'est porté tout ça par le charisme et la voix chaleureuse de Camille, que je salue. Les 5 musiciens aussi, hein, qui donnent vie à une musique solaire et fédératrice et qui nous transporte dans l'univers du reggae, du rock ou même de la chanson française. Depuis le mois de mai, les 5 musiciens sont en tournée pour défendre leur nouvelle création partout en France. Leur tournée passera notamment par la Maroquinerie à Paris le 11 septembre et s'achèvera en beauté le 7 novembre prochain au Zénith de Pau par une soirée anniversaire qui s'annonce riche, en surprise. Et c'est déjà complet, hein, le Zénith de Pau. Sinon, surveillez un petit peu parce que peut-être des fois, eh bien, il y a des places qui sont mises de côté. Alors tentez éventuellement votre chance, hein, si vous ne les avez pas encore prises. Et donc, on salue Rayon et Camille et ses musiciens, hein. Ce groupe Rayon, si vous ne connaissez pas Rayon, ça se prononce Rayon, mais ça s'écrit R-Y-O-N. Leur album est sorti là fin mai. Je le remercie vraiment, Camille, d'avoir pris le temps de me l'envoyer, parce que il faut vous dire qu'en coulisses, il s'en passe des choses. Et dans les familles de ces artistes que j'ai vus, moi, ils avaient 15 ans, 16 ans, 17 ans il y a 10 ans. Aujourd'hui, que ce soit Volodia ou que ce soit Camille, ils sont devenus à leur tour parents et on les embrasse pour ça. On embrasse leur petit bout. On pense à Volodia, bien sûr, qui a son petit bout qui a bien bien grandi, et on félicite Camille du coup pour son deuxième enfant qui est né il y a pas longtemps. Et ça se fête aussi en même temps que 10 ans de l'anniversaire de Rayon. Pour fêter ça, nous on s'écoute les vies qu'on mène, les vies que l'on mène, feat Volodia, qu'on salue encore, Vital feat Bijo, et Au-delà du miroir feat Balik. C'est maintenant Rayon dans Kikaliente.
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1: Et l'album s'appelle Balik.

0: et Dominique qui se reconnaîtra, qui me fait avoir des barres de rire en œuf. Il faudrait le voir, ça. Hein.
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0: Allez, après la fabuleuse voix de Bijou mélangée à celle de Camille pour le titre Vital, on a celle de Balik et celle de Cam qui se mélangent maintenant.

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0: Et on aime ça, faire du bruit dans le Kikaliente Reggae Show. Et vous, vous en faites du bruit chez vous aussi. Mettez les basses à fond, hein, parce que c'est pas encore fini. On en profite pour saluer, il est là, le grand. On va lui faire un gros coucou à la Jamaïque avec Des Yaya qui est là, dont on a parlé dans un Kikaliente. Vous pouvez retrouver bien sûr tous les replays sur ma chaîne YouTube et sur mon site Kika Addict, tout accroché. .fr. On salue Lorenzo qui est là aussi. Et bien sûr, Sacha qui a fait une apparition, hein, quand on parle du loup. On en voit la queue. Pour l'heure, c'est l'EP Munity dont on parle maintenant avec Zion Head. Et on salue bien sûr toute la Jamaïque qui nous regarde. Zion Head nous propose un reggae roots très très puissant avec ce nouvel EP. C'est un artiste quand même à renommée internationale, hein, qui revient donc avec ce nouvel opus qui mélange des paroles engagées, surtout comme il l'est, une production moderne et un reggae roots authentique, inspiré par des thèmes de la justice, de l'unité, de la conscience spirituelle. Ce projet véhicule un message, hein, qui prouve un écho auprès des amateurs de reggae du monde entier. Mutiny. J'ai dit Munity, mais c'est Mutiny. La mutinerie incarne la rébellion contre la confusion, la corruption, la peur, le contrôle. Et non pas une rébellion par la destruction, mais par la vérité et la droiture. La musique, l'unité et la prise de conscience. Chaque morceau véhicule une émotion et un partage. Un message différent de tout ce qu'on a pu entendre jusqu'à présent. Tous sont liés par le même esprit, hein, rester ferme dans les moments difficiles, aider quelqu'un si on le peut. Les bonnes actions sont toujours récompensées, même si on ne cherche pas la récompense. L'idée, c'est d'insister et d'inciter les gens, les élever et les inciter à faire de bonnes actions régulièrement. On ne vivrait plus dans le monde dans lequel on vit actuellement. Zion Head voulait que cette EP soit perçue comme un voyage de la lutte à la résistance, puis à la réflexion sur le plan mental, spirituel et surtout social. Ces chansons parlent de l'époque dans laquelle on vit, de la pression à laquelle on est confronté chaque jour, de la lutte pour rester conscient et fort. C'est du reggae roots porteur de messages, certes, mais il y a l'énergie de cette réalité dans laquelle nous vivons. Cette EP est également inclut des versions dub pour approfondir encore davantage les messages et les vibrations. Le morceau dub est lui aussi important, hein, car le dub, Jean-Phi me contredira pas, hein, le dub offre un espace propice à la méditation, au rythme cardiaque de la musique et à l'esprit qui se cache derrière les mots. Les mots, Camille, il en parlait, hein, dans le texte avec Balik. Réécoutez ça bien comme il faut, en vous concentrant sur les paroles. Ça peut parfois être hyper bénéfique. Zion Head, lui, il a un style ancré dans le reggae traditionnel, hein, c'est la Jamaïque, c'est normal. Il intègre des sonorités contemporaines, hein, malgré ça, et il continue de renforcer sa présence à travers l'Europe et au-delà. On le voit de plus en plus par ici et c'est très bien. Sa musique, elle reflète l'esprit intemporel de la culture reggae. Elle délivre des messages qui nous inspirent et des rythmes qui sont universels sur lesquels on aime danser.
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0: Et c'est du reggae chaud bouillant en live tous les mardis soirs, comme le dit Jérémy, ma voix off, qu'on salue et qui nous écoute aussi, hein, depuis 7-7 là-bas. Allez, on s'écoute Big Change, Physical Encounter, le très très très très bon Physical Encounter, et This System. Je peux vous dire que ça n'a pas été facile de choisir trois titres parmi les 14, mais je vous invite, hein, à aller écouter tout l'album en entier.

Physical Encounter. Celle-là, on ne pouvait pas passer à côté, vous comprendrez pourquoi.

0: aller écouter tous les titres dub de cet album. Tu seras enchanté.
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0: Ah oui, c'est bon ça.

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1: 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Et maintenant, dans le Kikaliente Reggae Show, on termine l'heure sur un tout autre rythme.
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0: Eh oui, tandis qu'on me fait rigoler, alors je baisse pas le bon potard, c'est pas bon, tandis qu'on me fait rigoler hors antenne, eh bien je vais vous parler maintenant de Lyrical Dad qui revient en force avec son nouvel album. Je vous en parle depuis le début de l'émission, hein. On était impatients de le découvrir. Il s'appelle Cap Volume 1, Cœur, Authenticité, Passion, C-A-P, c'est pas le diplôme, c'est les initiales de ces trois mots qui sont hyper importants pour lui. C'est tout ce qu'il a mis à l'intérieur de ses 16 titres. Il est souvent souvent slamé, parfois chanté. On apprécie la variété de styles. Son écriture est toujours incisive, hein, et dans l'ensemble, David aka Lyrical Dad, qu'on salue, nous propose des morceaux à caractère sociaux, mais aussi des morceaux un peu plus personnels, hein, sur sa vie musicale, son écriture, sa musique et son interprétation. La production est spéciale, hein, avec la participation sur le titre 12 d'Unité d'MC de l'Ours des Caverne, ALK 781 Codévi, Lynx, Cedro 13, Kenzo qu'on salue, qui vient de sortir un single dont on parlera la semaine prochaine dans la spéciale single, Angry Sam et 7 artistes pour un 7 titres qui fait, pour un titre pardon, qui fait 7 minutes 11 et qu'on pourrait comparer, hein, à 11 minutes d'Unité qui est sorti il y a 2 ans et qui réunit 11 artistes de la scène reggae. C'est toujours en autodidacte qu'il a fait le design de la pochette de cet album, mais cette fois-ci avec son fils Enzo qui a mis la main à la pâte pour qu'on y voit son papa. Merci au savoir-faire de la nouvelle génération. On en profite pour faire un gros big up au label Distraction avec un K et on s'écoute tout de suite le titre de part en part, Liberté, Égalité, Fraternité et le très bon Ma Plume.

planète de part en part. Et comme je le disais dans la story que je viens de faire pour parler de ce titre de part en part de Lyric Aldad, je vous le dis là aussi dans la radio, si ça vous arrive de vous baisser pour ramasser des papiers de chips, des papiers de chocolat, des canettes qui sont par terre et que les gens jettent sans prendre conscience qu'on est tous locataires et que si demain Madame pousse un cri, on est tous sourds. Allez, témoignez si vous aussi ça vous arrive de faire ça. Encore au 21e siècle, qu'on ne soit pas capable de respecter notre planète. Enfin bon, on n'a pas le bon exemple non plus de là-haut. Liberté, égalité, fraternité, alors que normalement ça devrait être liberté, équité, fraternité.

0: Il y a tellement à dire sur ce thème. Et là, c'est juste une petite graine que je sème. Sème, sème, sème, sème. Égalité, fraternité pour l'État ici-bas, ce n'est pas une priorité. Liberté.
1: Et on parle toujours de semer des graines. Semer des graines pour partager la connaissance. Semer des graines pour apprendre le respect. Semer des graines pour éduquer. Semer des graines pour vivre dans un monde meilleur que celui dans lequel on vit aujourd'hui. Peut-être.

0: Allez, il y en a un qui est bien là sur son île de la Réunion et qui nous suit quotidiennement. On parle d'un fidèle auditeur qui s'appelle Charles Aizis. On le salue. Nous, les là, la Réunion, tous les mardis soirs. Bonsoir Charles et merci à toi de ta fidélité à Kikaliente.
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2: Bonsoir à tous, j'espère que ça va. Ici c'est l'Eric Haddad. Une grosse dédicace à Kika. Et je vous fais à tous un gros big up. Ciao.

0: Imaginez-moi du mercredi au samedi en train d'écouter tous les albums qu'on m'envoie régulièrement pour préparer l'émission. Vous le savez maintenant comment je fonctionne. Écoutez les 16 titres de cet album CAP volume 1. David, si tu m'entends, le volume 2, il va faire 16 titres aussi.
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7: Et oui, Kikitoff, tandis qu'en off, Lyric Aldad nous annonce son volume 2, 16 titres également, hein, donc il répond à la question et ça sortira le 21 septembre. Cet automne, ben oui, le 21 septembre, c'est le jour de l'entrée dans l'automne. Pour l'heure, il nous faut déjà passer par le mois de juillet et le mois d'août et on en reparlera dans Kikaliente d'ici là. Merci Lyric Aldad, big up à toi. Comme on a l'habitude de le faire en début de deuxième heure, on parle des femmes dans le reggae qui sont si peu nombreuses que des fois, il y a des semaines où on parle que des hommes. Et oui, 8 focus, 8 hommes. Donc Kikaliente est bien là. Ce soir, j'ai la chance d'avoir une artiste dont j'ai plaisir à vous parler. Elle s'appelle Keishera James. Et ce soir, donc, dans le quart d'heure des filles, on parle de son nouvel EP, She Is Life. Et elle parle de la terre. Autrement dit, She Is Life, c'est en français, elle est la vie. C'est une artiste qui est profondément influencée par le reggae et la soul music. Elle s'appelle Keishera, K-E-I-S-H-E-R-A. On est toujours en Jamaïque, bien sûr. Et cette EP a été produite par John Moon pour le label Youthman Records, qu'on salue. Il est sorti le 29 mai dernier. Donc, Keishera y présente un She Is Life. C'est un EP qui est vibrant parce qu'il célèbre la puissance féminine, la puissance de la terre, l'estime de soi, la force vitale qui soutient le monde. Elle nous a dévoilé progressivement entre mars et mai une petite collection de 5 titres qui s'achève sur Yuna Ready, qu'on va s'écouter là dans quelques secondes, et une version dub du morceau d'ouverture She. Va écouter ça, hein, Jean-Phi, tu seras ravi. Ça se déploie comme un voyage placé sous le signe de la volonté, du mouvement et d'une énergie assumée, un petit peu comme Zion Head. Il faut écouter les titres dans l'ordre pour pas perdre ce rythme-là que l'artiste nous impose dans le choix du classement de ses titres. Au cœur de l'œuvre, She Is Life établit une parallèle entre la femme et la terre, comme je vous le disais, toutes deux créatrices, nourricières et essentielles. Le titre d'ouverture, She, qu'on va s'écouter aussi, est une méditation sur la mère nature et ses bienfaits. Il ancre le projet dans une profondeur spirituelle. Le titre It Ain't Crazy, qu'on va s'écouter aussi, hein, s'élève grâce à des textures orchestrales, une instrumentation riche qui affirme que s'aimer assez pour poursuivre ses rêves n'est pas une folie, mais une nécessité. Il faut savoir s'aimer. Il est sorti, il y a un titre dans l'album qui est sorti initialement en 2020 et qui a cartonné tout seul, qu'elle a remis dans cet album. C'est des paroles et des mélodies qui sont signées Keishera, une musique est composée et produite par John Moon. Cette EP, c'est des années de collaboration à Berlin. Ça mêle des instruments joués en direct et des textures roots modernes et chaleureuses. qui donne la fluidité à cet album. C'est une œuvre rayonnante, droite, vivante, une déclaration d'amour pour notre planète. Vraiment un très très très très bel album. Et il nous dit que si on bouge pas, et ben rien ne bougera. On s'écoute She It Ain't Crazy et You Not Ready.

Quand j'écoute les paroles de Keishira, ça me fait penser à des poèmes que j'ai écrits il y a plus de 10 ans qui disent exactement la même chose. Notre terre, mère nature, souffre. Et si nous prenons pas soin d'elle, nous souffrirons nous aussi.

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1: You Now Ready, c'est le dernier titre de ce focus de l'album She Is Life de Kay Shera. On salue tous ceux qui nous écoutent aux États-Unis, tous ceux qui nous écoutent en Jamaïque, en Afrique bien sûr. Et

0: Imaginez, comme Gaïchera le chante, tu n'es pas prêt pour une femme comme moi. Imaginez que chaque être humain arrive sur Terre et qu'on lui dise, t'as le permis de vivre sur Terre ou t'as pas le permis parce que t'es pas prêt à respecter notre planète. Waouh, ça ferait du bruit ça, hein.
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0: Et pour ceux qui sont pas prêts, ça va bouger de nouveau maintenant dans Kikaliente. On salue tous les auditeurs de RGB, bien sûr, hein, qui nous écoutent de l'autre côté de Brive, dans Kikaliente, maintenant du dancehall avec Capleton. Et oui, son album 8 of Fire. Capleton, il signe là une œuvre très marquante, hein, qui non seulement réaffirme sa place parmi les voix les plus influentes et les plus marquantes du reggae, mais il nous rappelle aussi pourquoi sa présence est restée essentielle pendant plus de 3 décennies. Premier album studio en 16 ans, malgré une série ininterrompue de singles percutants. Entre-temps, ce projet porte le poids des attentes et de l'héritage. Il y répond avec une autorité saisissante, l'autorité de son âge. Produit par Evidence Music, les petits Suisses qu'on salue, 8 of Fire repose sur des bases solides. L'album réunit durant les 16 titres un casting soigneusement soigné. Il en résulte une œuvre à la fois universelle et profondément ancrée dans l'ADN même du reggae. Au fond, l'album capture Capleton dans un espace où l'ardeur rencontre la réflexion. Sa voix, toujours aussi puissante et inimitable, s'enrichit d'une profondeur nouvelle, façonnée par le temps, l'expérience et le regard des autres. Tout au long du disque, les thèmes de la spiritualité, de la résistance et de la justice, de la droiture sont portés avec une conviction inébranlable. Ici, le point de dilution, seulement un raffinement. Capleton ne se réinvente pas, hein, il aiguise son message. Sur le plan sonore, 8 of Fire atteint un niveau remarquable, hein. La production allie avec brio les racines reggae profondes avec des sonorités modernes et de subtiles touches hip-hop, des lignes de basse profondes et résonantes qui ancrent l'album. Tandis qu'une programmation de batterie précise et nette lui confère une dimension contemporaine. C'est dans cette interaction, dans cet esprit-là, entre tradition et modernité, que l'album excelle véritablement, sans jamais suivre les tendances. Il ne sonne jamais démodé. Et ce qui rend ce projet particulièrement captivant, hein, c'est son positionnement stratégique. Il s'affirme comme une œuvre reggae fondamentale, authentique et sans compromis, tout en s'ouvrant à un public plus large et diversifié. La variété de ses collaborateurs, hein, lui permet d'étendre son influence un peu partout dans le monde sans nuire à sa cohérence. Chaque contribution est intentionnelle et contribue à une version sonore et artistique unifiée. En définitive, 8 of Fire est bien plus qu'un album de retour. C'est une véritable affirmation, une œuvre aboutie et d'une grande qualité, hein, qui non seulement renforce l'héritage de Capleton, mais l'étend. 16 ans après son dernier album, le message est clair. La flamme est toujours aussi vive, plus intense et plus concentrée que jamais. Je vous avais annoncé, hein, la sortie de l'album avec le titre Red Again dans la spéciale single du début de mois de juin. On continue de découvrir l'album avec les titres Babylon So Evil, feat Damian Marley et Stephen Marley, Burn Them Now, feat L'Entourloupe, et Tired of the Drama, feat Derek Sound. Et je pense que le quart d'heure qui suit, vous allez kiffer. En tout cas, j'espère que ma sélection vous plaira. C'est maintenant Capleton dans Kikaliente.
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0: Mix by Derrick Sound, ça annonce un petit peu ce qui arrive là dans 8 secondes. Attention, l'entourloupe ne nous laissera pas indifférents, ni moi, ni toi.
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0: et le mix excellent de l'entourloupe, reconnaissable parmi tant d'autres. L'entourloupe inimitable.
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0: Tired of the drama, fatigué de toutes vos histoires. C'est le message qu'il passe dans ce titre pour dire aux hommes qui font beaucoup de choses de si peu de choses. Et si seulement Mother Earth, notre planète mère, pouvait parler et nous rendre toutes les misères qu'on lui fait. Imaginez, hein, comme dans le film Avatar, tout ce qu'on jette dans la mer qui nous reviendrait sur nos côtes, ce serait une catastrophe. Mais il va falloir à un moment donné envisager que la mer, notre terre mère, un jour se rebelle et il faut que nous soyons prêts.
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0: Eh ouais, le mardi, on est bien de 21h à 23h sur donc Kikaliente, hein, sur Brinige et les radios partenaires qu'on salue et qui nous suivent, hein, depuis des années, qui sont solidaires et qui diffusent Kikaliente un petit peu partout sur les ondes du web et de la FM. On continue notre fil rouge sur le respect de notre belle planète Terre sur laquelle nous sommes tous locataires, comme je le disais tout à l'heure. Et on va parler de la Nouvelle-Calédonie avec Marcus Gad qui revient avec un album qui s'appelle For All, pour tous, puisque nous sommes tous des humains, nous avons tous le droit d'être sur cette belle planète Terre sur laquelle nous vivons, mais nous avons aussi le devoir de la respecter, et notamment avec les élections qui ont eu lieu là il y a quelques jours en Nouvelle-Calédonie, c'est encore plus un sujet d'actualité. Le nouvel album donc For All de Marcus Gad est très attendu. Il était très attendu par les fans, hein, de roots reggae du monde entier, parce que ça faisait 3 ans qu'il était absent. Et donc il revient avec cet album à la croisée des chemins entre Enter Space et Ready for Battle, ses deux derniers albums. Ce nouveau projet de 12 titres mêle sonorités modernes, électroniques, organiques et très roots, hein, comme le veut ses racines. C'est une première pour Marcus Gad, hein, qui a réalisé cet album avec son producteur de longue date Tamal, qu'on salue, et son groupe Tribe. Un seul artiste figure sur ce nouveau projet, mais il s'agit là d'une collaboration remarquable, hein, sur le titre The Code avec la talentueuse artiste des îles Vierges, Desiree. Un nouveau tournant pour Marcus Gad, hein, qui livre un album qui s'inscrit pleinement dans le mouvement reggae Revival, aux côtés d'artistes tels que Chronix ou encore Protogé. For All est une véritable bouffée d'air frais pour l'artiste calédonien, hein. L'album est sorti le 19 juin, lui aussi 2 jours après mon anniversaire, sur les labels Easy Star Records, Big Scoop Records, et on salue tout le monde là-bas, High Records, Gada Productions, et on sent, hein, la cohésion du groupe qui confirme que l'entraide et la solidarité entre labels sont les bases de tout, et c'est ce qui donne ces 12 titres qui mêlent méditation, revendication, expression de colère et surtout beaucoup d'amour. C'est ce dont le monde a besoin, qu'on se donne de l'amour, parce que malgré ce qu'on peut voir, hein, des 5 tout-puissants qui dominent le monde par leur argent, c'est quand même des hommes qui se font la guerre, qui font faire la guerre à d'autres hommes pour eux, et tous ces hommes, au final, quand ils se couchent le soir et qu'ils rejoignent leur famille, ils sont remplis d'amour, et il y a un dicton qui dit qu'on n'est jamais rempli d'amour, on en a toujours à partager, on en a toujours à donner et on en a toujours à recevoir. Sur ces belles paroles, on va s'écouter le très très bon titre Strong, on va s'écouter bien sûr le titre éponyme, hein, For All, titre de cet album, et le très très bon également Shine a Light. Mais comme je vous le disais, hein, souvent quand j'écoute les albums, eh bien il faut une première écoute, écouter ses sensations, une deuxième écoute pour être sûr de sa sélection, et voir une troisième écoute pour quelquefois modifier la sélection. En tout cas, ces 3 titres sur les 12 que je vous propose, j'espère aussi, hein, comme toujours, qu'ils vous plairont. Mais je vous invite, hein, vivement à aller écouter cet album For All sur toutes les plateformes de streaming disponibles. Il le mérite vraiment. Marcus Gad, le néo-calédonien que j'ai interviewé lui aussi il y a un peu plus de 10 ans, comme le temps passe.

0: 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Voici le quart d'heure dub dans Kikaliente.
1: Et tandis qu'on parle de lumière qui brille avec Marcus Gad, on continue avec les fantômes des mélodies qui sont invisibles. Et oui, la musique est invisible, sauf si on la regarde dans un spectre. Mais avant tout, la musique, on la ressent dans ses vibrations. On parlait d'un sourd tout à l'heure qui ne pourrait pas dire qu'une musique est bonne, mais il peut quand même la ressentir par ses vibrations. Et c'est comme ça qu'ils font pour pouvoir observer et ressentir ce que nous, nous les entendants, nous pouvons ressentir en écoutant, en respirant, j'allais dire, hein, mais en s'imprégnant des musiques pour lesquelles on a beaucoup, beaucoup, beaucoup d'affection, notamment le reggae qui se rapproche au dub, qui se rapproche aux vibrations de notre cœur. Et on va les descendre, les vibrations de notre cœur. Après Marcus Gad, donc, on finit avec le focus, le quart d'heure dub. Et c'est Art X qui a rencontré Candy Dub, qu'on appelle Candy maintenant tout court, avec un K, toujours K-A-N-D-E-E, si vous cherchez le titre, donc Phantom of Melodies. Et on revient donc sur ces 5 titres qu'on a vu passer sur le label ODG Prod, inspiré par Yayao, Miyazaki et Joe Asahishi. Je me suis entraînée pourtant, hein. Bref, ça a été produit par Artix et Candy, qui pose aussi sa voix sur les douces mélodies d'Artix au mix et au Melodica. Bien sûr, on salue Underground, ODG Prod, hein, qui laisse à disposition gratuitement tous les albums qu'ils mettent sur leur plateforme. Vous pouvez désormais les télécharger, hein. Ça, c'est un message pour toi, Jean-Phi. Si tu kiffes le quart d'heure d'herbe qui va suivre, je te conseille vraiment d'aller télécharger l'album parce que tu vas te l'écouter en boucle. On fait un gros gros gros big up donc à tous ceux qui nous ont, qui m'ont envoyé des messages durant l'émission. On salue Vincent, on salue Jessica, pas moi avec un K, mais Jessica avec un C qui se reconnaîtra. On salue Marion, on salue Sarah, on salue Rémi, on salue Lionel, on salue Dominique, on salue Thierry. Et j'ai pas eu le temps de noter tous les prénoms de tout le monde, mais vous vous reconnaîtrez, vous qui étiez là de 21h à 23h dans le Kikaliente 44 de cette 8e saison qui s'achève bientôt. On se retrouvera nous en septembre pour démarrer la 9e saison. Je ferai une petite pause en août, mais pour l'heure, je suis avec vous tout le mois de juillet encore pour vous partager du soleil. Allez, on s'écoute Demon Path, A Girl from a Sky et Witch FM. C'est l'heure de monter les basses.

Et tandis que ma voix off me fait une réflexion multilingue sur cette émission Kikéliente, quel bordel, hein. On salue Pita Highgrade qui lui aussi se met à l'espagnol. Peut-être Pita aura-t-on la chance d'avoir un album reggae en espagnol grâce à toi. Pourquoi pas faire un petit peu comme les groupes espagnols, comme on aime en ce moment. Qui sait, qui sache, qui sache, qui sache.

qui est une artiste locale ici de la Corrèze qui chante en espagnol, bachata, merengue. Elle traite de tout, même du reggaeton. Artiste locale à découvrir qui bientôt va nous faire l'honneur sur Brenige de nous partager son tout dernier titre. J'ai hâte, Angélica, que guapita. Allez checker ses réseaux, hein, la Polem Pro et également la Polem Prouk avec deux os.

0: Et tandis que Artix et Candy mélangent les styles à la fois espagnol, italien, japonais, chinois, dans toute cette musicalité qu'est la vie, on parle, nous aussi, dans Kikaliente, plusieurs langues, hein, entre le sétois, le parisien, l'espagnol et le corésien. On en a à revendre des possibilités de mixité et c'est ça qui fait la richesse de notre monde. On remercie Pachamama, la terre sur laquelle on vit, pour nous proposer toute cette diversité qu'elle a dans sa nature et que nous aussi, les hommes, nous avons. Le point commun que nous avons tous entre nous, c'est la couleur de notre sang et la composition de notre corps. Mais chaque individu est unique dans son ADN et dans sa perception. Le défi, c'est de savoir et de pouvoir nous aimer et vivre ensemble. Sur ces belles paroles, je vous quitte. Je vous fais à tous de très très gros bisous. On se retrouve la semaine prochaine, même lieu, même heure, pour revenir sur tout plein de singles qui sont sortis ce mois-ci et dont j'ai hâte de vous parler mardi prochain. 14 juillet, petite pause pour l'heure. Je vous envoie tout plein d'amour et je vous laisse avec la suite des programmes sur votre radio préférée. Ciao, ciao, ciao.
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